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Je vous souhaite un excellent lundi, bonjour à toutes et bonjour à tous. Nous sommes aujourd'hui le 29 juin et c'est un bon réveil que je vous souhaite avec RMN, Shania Twain à 4h du matin et puis aussi à TV.

C'est une nouveauté RMN, c'est Esmé avec Insomnie. Nous sommes le 180e jour de l'année. Je vous souhaite un excellent réveil avec RMN. Et nous sommes à vos côtés jusqu'à 5h. En tout cas pour ce qui me concerne. Ensuite, vous retrouvez Camille et Christophe pour le réveil de la Bretagne. Voici Florent Pagny. Bonne route avec nous et bon réveil pour cette nouvelle semaine, dernière semaine du mois de juin. Ensuite, les vacances.

Wild, Kids in America sur RMN. 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Voici les Cranberries avec Zombie.

0: C'est une belle nouveauté RNN, Zaoui avec Stéphane, Love Noir. Merci de vous réveiller avec nous, peut-être à Morlaix. 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Avant 5h, Christopher Cross et dans les médias, c'est l'horoscope. À demain sur RNN.
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2: Bonjour à tous, lundi 29 juin, très belle semaine. On débute l'horoscope avec les béliers. Dès le début du mois prochain, ne vous laissez pas intimider par un climat d'urgence. Les taureaux, pour vous investir sans risque, n'oubliez pas de garder un regard innovant sur vos récents objectifs. Gémeaux, sans aucun risque, vous pourriez livrer vos impressions, car personne ne vous contestera désormais. Les cancers, vous voici en période de réflexion pour intégrer un nouveau milieu amical, soyez confiants. Les lions, vous écartez les discussions qui ne vont pas avec vos opinions et vous négociez au bon moment ensuite. Les Vierges, votre équipe complice vous apporte son aide et vous devez prévoir un retour en conséquence. Balance, Mercure vous envoie le coup de main durable et précieux qui va favoriser vos ambitions du moment. Les Scorpions, un planning plus facile à gérer, ce sont de super rendez-vous qui reviennent vers vous. Les Sagittaires, c'est la période pour trier vos projets tout en ne vous mettant pas de limites pour aller plus loin. Capricorne, il y a trop de sollicitations dont vous n'avez ni envie ni besoin, éloignez-vous de tout ça. Verseau, pour éviter la routine, changez votre carnet d'adresse et ne gardez que ceux qui vous charment encore. Et pour finir, les poissons, freinez-vous car votre marge de sécurité est trop courte pour vous engager côté investissement. Excellente journée sur RMN.

0: 5h maintenant, RMN, bonjour, ce bon lundi 29 juin, on débute donc la journée ensemble, il est 5h et la Bretagne s'éveille, Simple Red et Matmata, après les toutes premières informations et surtout la météo, bonjour.
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2: Bonjour à tous, soyez les bienvenus.
1: Gwen Bro.
2: Après l'incendie qui a détruit une trentaine d'hectares au Ménézom, l'heure est au bilan dans le Finistère. Le feu est désormais maîtrisé, mais les pompiers restent mobilisés. Le maire de Ploumaudierne souhaite désormais renforcer la prévention et améliorer le recensement des points d'eau disponibles pour faire face à un éventuel nouveau départ de feu. Avec le début de la saison estivale, les gendarmes multiplient les opérations de prévention en mer. Dans la baie de Morlaix, les plaisanciers ont été sensibilisés ce week-end aux règles de sécurité. Les militaires ont notamment rappelé les obligations concernant les gilets de sauvetage, les extincteurs et la déclaration des captures pour les pêcheurs de loisirs. Un accident de la circulation a fait 3 blessés hier à Plouarzel. 3 véhicules sont entrés en collision à une intersection après un refus de priorité présumé. 8 personnes étaient impliquées. Les victimes ont été transportées vers les hôpitaux brestois. La circulation a été perturbée une partie de l'après-midi. Et puis côté sport, l'ultramarin a été marqué par un nombre record d'abandons ce week-end dans le golfe du Morbihan. La chaleur et la fatigue ont eu raison de nombreux participants du grand raid de 175 km. Près de 900 coureurs avaient déjà renoncé avant la fin de l'épreuve, un chiffre largement supérieur à celui de l'an dernier. La canicule sans doute en cause. Dans le reste de l'actu. 11 personnes ont perdu la mort dans le crash d'un avion de parachutisme près de l'aérodrome de Nancy-Essey à Tromblaine. L'appareil s'est écrasé lors d'un vol de baptême ce week-end. Une enquête est ouverte pour déterminer les circonstances du drame. Il s'agit de l'accident d'aviation légère le plus meurtrier survenu en France. Des soldes pas comme les autres. Avec la canicule, les Français ont boudé les vêtements et se sont rués sur les piscines et les articles de plage. Tito Guibert.
3: Oui, c'est du jamais vu pour un début de solde. Météo oblige, les ventes de produits de baignade explosent partout dans le pays. Sur Internet et dans les magasins, les achats de piscines, de jardins et de spas ont tout simplement doublé par rapport à l'an dernier. Les parents s'équipent en urgence pour protéger les plus petits. Les achats de pataugeoires ont bondi de 110%. Les bouées ou les pistolets à eau s'arrachent à toute vitesse. Aujourd'hui, les ventilateurs et le matériel de baignade écrasent totalement la mode et représentent près d'un tiers des achats.
2: Merci Titouan, tout de suite. On part aux États-Unis.
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2: L'équipe de France poursuit sa préparation pour les 16e de finale du Mondial 2026. Didier Deschamps a retrouvé le groupe au camp de base de Boston. Après avoir assisté aux obsèques de sa maman en France, les Bleus affronteront la Suède demain à 23h, à voir sur M6. Nos pronostics pour le quintet du jour à Clairefontaine, notez le 9, le 16, le 3, le 7, le 11, le 12 et le 8. Voilà pour l'actualité, on passe immédiatement à la météo.
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2: Belle journée en perspective sur le Finistère et le Morbihan. Ce matin, le soleil domine entre Carhaix, Quimperlé et Ploërmel, avec quelques nuages sur le sud Finistère. Les températures varient de 10 à 14 degrés. Pour cet après-midi, il fera 21 degrés à Brest, 23 à Lorient, 24 à Vannes. Le vent restera faible à modéré entre 15 et 20 km/h. Lundi UV, très fort, 8 à 9. La marée est haute actuellement, coefficient 63. Elle sera basse vers 14h30. Voilà, je vous souhaite une belle journée. T-shirt et surtout n'oubliez pas la crème pour vous protéger à cause de l'indice UV.
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Emma de Matmata. Bonjour Emma, comme ça de bon matin, vous entendez votre prénom, mais vous connaissez bien ce classique de Matmata. Bonjour, une bonne semaine à vivre donc partout en Bretagne où que vous soyez, peut-être déjà quelques jours de vacances, vous êtes organisé avec les chaleurs que nous avons connues. Là, c'est une belle semaine de best-of donc avec Camille, et merci pour les petits mots d'ailleurs reçus ce week-end, et oui, nous allons continuer comme ça tout au long de cet été. Et puis bien sûr, à la rentrée prochaine, nous ne parlons pas de choses qui fâchent la rentrée, non pas du tout. Un bon lundi, M. Pokora pour la suite, et puis maintenant, le fameux Cargo et Axel Bauer, et puis bien sûr l'horoscope et tous nos rendez-vous cadeaux et les différents festivals en Bretagne. Bonjour.

0: RMN avec M Pokora, soyez les bienvenus. Bonjour, bonjour.
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0: Waouh, mais quelle Camille Info. Après Nostradamus, rien que cela, voici Monsieur Kurzweil.
2: Qu'est-ce que c'est que ce son?
3: Je suis en transe.
0: C'est pour annoncer ta chronique, écoute ça. Tu vois, c'est pile poil quand
3: ça
0: même.
3: Ceci dit, dans le cas, c'est très agréable.
0: C'est pas mal. Hein.
3: Là, je vais m'endormir.
0: Installez-vous confortablement. Tu sais, tu connais ça aussi, les séances de méditation, tu sais. Alors.
3: Votre respiration se fait de plus en plus lourde.
0: Ah, t'es une super voix, c'est exactement ça. C'est exactement
3: ça. Inspirez et expirez.
0: Bon réveil, les amis. Qui est ce monsieur Kurzweil?
2: On se remet en jambe. Oui. Ray Kurzweil est ingénieur, mais c'est surtout un futurologue de renom. Alors, je ne savais pas que le futurologue existait, mais... Il prédit. Et donc Kurzweil prévoit que nous pourrons connecter notre cerveau à un réseau de neurones artificiels grâce à ce qu'on appelle les nanotechnologies.
0: D'accord.
2: Cela permettrait une augmentation exponentielle de nos capacités cognitives, un accès immédiat à des connaissances illimitées via le cloud et une amélioration de la mémoire. Mm-hmm. Grâce aux avancées en nanomédecine, nous pourrions ralentir, voire inverser le vieillissement.
0: Ouais, je sais pas,
2: bon, après, il est futurologue, il n'est pas neurologue. L'IA sera capable aussi, selon lui, de reproduire des personnalités disparues en analysant des archives numériques.
0: Bien lui.
2: Enfin, les progrès en matière de fusion nucléaire pourraient révolutionner la production énergétique et le coût de l'énergie pourrait chuter considérablement. Considérablement, rendant l'énergie propre et abondante. Après, j'aime bien parce que pour une fois, ce ne sont que des prédictions positives. Alors, elles sont évidemment fascinantes, ces prédictions, mais elles soulèvent tout de même des débats éthiques et scientifiques. Certains experts estiment que les échéances de Kurzweil portées sur les 30 prochaines années
0: sont quand même
2: très optimistes et que les risques associés à l'IA doivent être encadrés de manière rigoureuse. Okay. Et là-dessus, je suis en phase.
0: Je crois qu'il y a, effectivement, il y a des réseaux sociaux, il y a un livre, il a publié un livre qui cartonne aux États-Unis. Bon, voilà.
2: Voilà.
0: Après,
2: c'est de garder du recul. Et sa propre opinion.
0: Il faut que tu fasses des séances de méditation, tu sais, regarde.
2: Que j'en fasse ou que j'en propose moi?
0: Que tu en proposes plutôt avec ta jolie voix. On va y penser. tu nous dis bonne journée.
3: Bonne journée.
0: Et bon réveil, vous êtes bien sur RMN, c'est le best-of de la saison, on démarre bien la journée. Allez, France Gall.

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1: Madame, monsieur, bonjour.
0: Gwen Bro.
1: Une centaine de caravanes de gens du voyage se sont installées hier après-midi sur l'hippodrome de Quimperlé. Initialement attendue sur une autre aire d'accueil, cette mission évangélique a finalement pris place sur le site sportif. Le groupe devrait rester sur place pendant environ 2 semaines. C'est un nouvel équipement de loisirs qui ouvre ses portes dans le centre Bretagne. À Carhaix, le parc Braise Adrénaline a inauguré ce week-end son nouvel espace Water Jump, un investissement de près de 700 000 euros qui doit permettre au site de doubler sa fréquentation cet été. À Quimper, les adhérents de la vigne associative du Braden ont récupéré leur première bouteille du millésime 2025. Plus d'une centaine de passionnés participent à cette aventure viticole lancée il y a 20 ans. Les regards se tournent désormais vers la récolte 2026 qui s'annonce prometteuse selon les bénévoles. Une avancée pour les patients atteints d'un cancer de la prostate ou du sein dans le Finistère. Le Centre Finistérien de Radiothérapie et d'Oncologie propose désormais un nouveau test sanguin permettant d'identifier les personnes les plus exposées aux effets secondaires de la radiothérapie. L'objectif est d'adapter les traitements et d'améliorer la prise en charge des patients. Et puis en baie d'Audierne, le débat se poursuit autour de la future zone de protection forte. Certains spécialistes de la biodiversité estiment que la protection du gravelot à collier interrompu ne justifie pas à elle seule ce dispositif. Il plaide plutôt pour un renforcement des mesures en faveur d'espèces jugées plus menacées. Dans quelques secondes, on parle de la fête du cinéma. La séance à 5 euros jusqu'à mercredi. Les frappes ukrainiennes sur les infrastructures pétrolières russes commencent à peser sur l'approvisionnement du pays. Le président russe Vladimir Poutine a reconnu une certaine pénurie de carburant dans plusieurs régions. Depuis plusieurs mois, Kiev multiplie les attaques contre des sites de stockage et de raffinage d'hydrocarbures en Russie. C'est l'un des rendez-vous incontournables des salles obscures. La fête du cinéma se tient actuellement jusqu'à mercredi inclus partout en France. Les billets sont à 5 euros hors séance spéciale. Margot Douetil.
2: La fête du cinéma attire toujours de nombreux spectateurs. L'année dernière, ils étaient plus de 3 millions. Et sur cette 41e édition, la Fédération nationale des cinémas français, organisatrice de l'événement, se veut optimiste. Depuis avril, la fréquentation a augmenté de plus de 30% par rapport à 2025. La canicule booste également les ventes de billets. À cela s'ajoute une programmation diversifiée. Toy Story 5, Backrooms, Des Mignons et des Monstres ou encore La Bataille de Gaulle partie 2 devraient faire affluer les spectateurs en salle.
1: Merci Margot. Notre sélection pour le quintet du jour, le prix de la ville de Tourgéville, le 9, le 16, le 3, le 7, le 11, le 12 et le 8. Voilà pour l'actualité, on passe tout de suite à la météo.
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1: Belle journée en perspective sur le Finistère et le Morbihan. Ce matin, le soleil domine entre Carhaix, Quimperlé et Plouermel. Avec quelques nuages sur le sud Finistère, les températures varient de 10 à 14 degrés. Pour cet après-midi, il fera 21 degrés à Brest, 23 à Lorient, 24 à Vannes. Le vent restera faible à modéré entre 15 et 20 km/h. Lundi suivi, très fort, 8 à 9. La marée est haute actuellement, coefficient 63. Elle sera basse vers 14h30. Voilà, je vous souhaite une belle journée. T-shirt et surtout, n'oubliez pas la crème pour vous protéger à cause de lundi suivi.
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0: Lucille et un bel amour d'été et ses phases avec Hermen. Bonjour et bon réveil. Tenez un tout petit peu avant 6h et l'horoscope de Clara. On va évoquer le prochain meeting aérien de Gus Griff qui aura lieu à la fin du mois de juillet, le dimanche 26 juillet. Nous avons des invitations pour vous. On se prépare. Le temps d'ouvrir un œil, plutôt une oreille. On va écouter Police un petit peu avant, Kenji aussi. Et puis maintenant, ce sont vos programmes télé. Bonjour Hermen, les programmes télé.
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4: Bonjour, au programme de votre soirée télé de ce lundi 29 juin sur TF1, Camping Paradis, série avec Laurent Rounac sur France 2, Meurtre au Paradis, série policière sur France 3, en attendant Beau Jungles, film avec Virginie Fiera et Romain Duris. Dans la France de la fin des années 50, Georges Fouquet rencontre Camille au cours d'un cocktail mondain. C'est le coup de foudre immédiat. Sur W9, West Side Story, film réalisé par Steven Spielberg. Sur TMC, Dune, film avec Timothée Chalamet et Zendaya. Sur France 4, Laissez-vous compter, série documentaire. Un voyage sur les traces des marins les plus fascinants et les plus populaires de l'histoire, les pirates et les corsaires. De l'océan Indien à l'île de la Réunion et l'île Maurice, à Saint-Malo, ces aventuriers ont fait régner la terreur. Et puis sur France 5, Instinct Animal Magazine. Au cœur des déserts de Namibie, l'acteur Gilles Alma, héros de la série César Wagner, partage la vie des animaux sur leur propre territoire. Très belle soirée télé à tous.

0: L'Andalouse Kenji avec RMN. Comme prévu, on a la pêche ce matin. 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C'est pour le dimanche 26 juillet, donc cette année, pour admirer avec ses enfants, avec ses amis, des avions de collection, des démonstrations en vol et puis un spectacle aérien exceptionnel donc à l'aérodrome de Gus Griff. C'est toujours un bel événement. 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RMN.bzh pour vous inscrire. 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L'horoscope de Clara, tout de suite avec RMN.
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2: Bonjour à tous, lundi 29 juin, très belle semaine. On débute l'horoscope avec les béliers. Dès le début du mois prochain, ne vous laissez pas intimider par un climat d'urgence. Les taureaux, pour vous investir sans risque, n'oubliez pas de garder un regard innovant sur vos récents objectifs. Gémeaux, sans aucun risque, vous pourriez livrer vos impressions, car personne ne vous contestera désormais. Les cancers, vous voici en période de réflexion pour intégrer un nouveau milieu amical, soyez confiants. Les lions, vous écartez les discussions qui ne vont pas avec vos opinions et vous négociez au bon moment ensuite. Les vierges, votre équipe complice vous apporte son aide et vous devez prévoir un retour en conséquence. Balance, Mercure vous envoie le coup de main durable et précieux qui va favoriser vos ambitions du moment. Les scorpions, un planning plus facile à gérer, ce sont de super rendez-vous qui reviennent vers vous. Les sagittaires, c'est la période pour trier vos projets tout en ne vous mettant pas de limites pour aller plus loin. Capricorne, il y a trop de sollicitations dont vous n'avez ni envie ni besoin, éloignez-vous de tout ça. Verseau, pour éviter la routine, changez votre carnet d'adresse et ne gardez que ceux qui vous charment encore. Et pour finir, les poissons, freinez-vous car votre marge de sécurité est trop courte pour vous engager côté investissement. Excellente journée sur RMN.
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0: 6h, c'est bien RMN et la Bretagne s'éveille en ce lundi 29 juin. Bonjour. À l'autre bout de la terre, bien sûr, l'autre Finistère, les innocents. On vous salue dans tout le Finistère. Blondie également au programme. Et puis Survivor après les infos.
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2: Bonjour à tous, soyez les bienvenus.
1: Gwen Bro.
2: Plus d'une centaine de personnes ont participé à une fête des voisins vendredi à Séné. L'événement était organisé par les soutiens de la maison des habitants, dont la transformation en crèche continue de susciter l'opposition d'une partie des habitants. Le collectif annonce déjà de nouvelles mobilisations à la rentrée. À Auray, la récente canicule pousse la ville à réfléchir à son adaptation au réchauffement climatique. Végétalisation des espaces publics, création d'îlots de fraîcheur, meilleure isolation des bâtiments et récupération des eaux de pluie figurent parmi les listes étudiées pour mieux faire face aux épisodes de forte chaleur. Un début d'incendie s'est déclaré hier après-midi sur le site de l'entreprise Next Pharma à Ploërmel. Le feu a pris dans une benne de carton à l'extérieur du bâtiment. L'intervention rapide des pompiers a permis de maîtriser les flammes. Aucun dégât important n'est à signaler. Le quartier Euro-Rennes poursuit sa transformation. Un nouveau programme immobilier vient d'être lancé près de la gare. Le projet prévoit 200 logements, des bureaux et un restaurant. La livraison de cet ensemble est annoncée pour 2029. Dans le reste de l'actu... 11 personnes ont perdu la mort dans le crash d'un avion de parachutisme près de l'aérodrome de Nancy-Essey à Tromblaine. L'appareil s'est écrasé lors d'un vol de baptême ce week-end. Une enquête est ouverte pour déterminer les circonstances du drame. Il s'agit de l'accident d'aviation légère le plus meurtrier survenu en France. Des soldes pas comme les autres. Avec la canicule, les Français ont boudé les vêtements et se sont rués sur les piscines et les articles de plage. Tito Guibert.
3: Oui, c'est du jamais vu pour un début de solde. Météo oblige, les ventes de produits de baignade explosent partout dans le pays. Sur internet et dans les magasins, les achats de piscines, de jardins et de spas ont tout simplement doublé par rapport à l'an dernier. Les parents s'équipent en urgence pour protéger les plus petits. Les achats de pataugeoires ont bondi de 110%. Les bouées ou les pistolets à eau s'arrachent à toute vitesse. Aujourd'hui, les ventilateurs et le matériel de baignade écrasent totalement la mode et représentent près d'un tiers des achats.
2: Merci Titouan, tout de suite. On part aux États-Unis.
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2: L'équipe de France poursuit sa préparation pour les 16e de finale du Mondial 2026. Didier Deschamps a retrouvé le groupe au camp de base de Boston. Après avoir assisté aux obsèques de sa maman en France, les Bleus affronteront la Suède demain à 23h, à voir sur M6. Le quintet de ce lundi 29 juin se dispute à Clairefontaine avec le prix de la ville de Tourgéville. Départ à 18h30 pour 16 partants sur 3600 mètres. Notre sélection, notez le 9, le 16, le 3, le 2, le 11, le 12 et le 8. Bonne chance à tous nos turfistes. Voilà pour l'actualité. Merci infiniment de l'avoir suivi. On passe à la météo tout de suite.
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2: Le soleil reste bien présent ce lundi sur la Bretagne, avec ce matin des éclaircies concernant notamment Châteaulin, Auray et Gourin, avec des températures comprises entre 10 et 14 degrés. Bien sûr, ça va monter dans la matinée. Cet après-midi, les maximales atteindront 22 degrés à Quimper, 19 degrés à Morlaix, 24 à Pontivy. Le vent soufflera entre 15 et 20 km/h. L'indice UV restera très élevé, entre 8 et 9. Côté littoral, la marée est haute actuellement, coefficient 63. Elle sera basse aux alentours de 14h30. Allez, une belle journée d'été s'annonce aujourd'hui.
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C'est donc l'autre Finistère et les Innocents avec RMN. Bon début de journée avec nous, une semaine de best-of donc avec Camille, avec grand plaisir. Je voudrais également vous rappeler que si vous souhaitez communiquer sur notre antenne tout au long donc de ce mois de juillet là, qui approche à grands pas, vous pouvez nous contacter via nos réseaux sociaux ou encore notre site internet. La suite, déjà Clara pour l'horoscope, les cadeaux avec, le meeting aérien de Gus Griff qui aura lieu le dimanche 26 juillet cette année. On joue ensemble un petit peu avant les infos de 6h. C'est toujours possible, c'est tout au long de la semaine d'ailleurs sur notre site internet. Pour la musique Survivor, après la belle rencontre entre Pascal Obispo et Francis Cabrel, et on démarre la journée ensemble. 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
1: Bonjour à tous, merci de nous avoir choisis.
0: Gwen Bro.
1: Un fourgon a été détruit par un incendie ce week-end entre Loudéac et Pontivy. Le véhicule s'est embrasé en fin de matinée à l'entrée de Pontivy. Il n'y a pas eu de blessés. La circulation a été temporairement perturbée le temps de l'intervention des secours. Le président des Moutons Blancs à Noyal-Pontivy tire la sonnette d'alarme. Malgré le maintien des équipes seniors et leurs niveaux respectifs, la direction du club estime que l'investissement de certains joueurs n'est pas suffisant. Après 10 ans de présidence, Laurent Foucault souhaite désormais partager les responsabilités au sein du club. Se loger devient de plus en plus compliqué pour les étudiants à Vannes. Selon une étude, la tension sur le marché locatif est désormais plus forte qu'à Rennes. La hausse du nombre d'étudiants, le manque d'offres disponibles et les travaux en résidence universitaire accentuent les difficultés pour trouver un logement. Autre information, un violent incendie a détruit un appartement samedi soir dans le quartier Villejean à Rennes. Le logement a été entièrement ravagé par les flammes. 18 pompiers ont été mobilisés, aucun blessé. Fort heureusement, n'est à déplorer, les autres appartements ont été préservés. Le célèbre trois-mâts Belém fait son escale à Lorient. À l'occasion du festival Lorient Océan, le navire âgé de 130 ans attire déjà de nombreux visiteurs. Devenu mondialement connu après avoir transporté la flamme olympique en 2024, il peut accueillir jusqu'à 2000 visiteurs par jour durant sa présence dans le port morbihanais. Quelle marque de supermarché offre le meilleur rapport qualité-prix question? Peut-être une partie de la réponse avec cette récente étude menée par la société ShopAdvisor auprès de 41 000 consommateurs qui dévoile les marques préférées des Français. Dimitri Coutan.
2: Oui, pour les consommateurs, en avoir pour son argent prend différentes formes. Le grand vainqueur Cristaline, séduit par son prix imbattable de 20 centimes la bouteille, soit 3 fois moins cher que ses concurrentes. À la deuxième place, Paysan Breton rassure grâce à son authenticité et ses tarifs alignés sur le marché. Enfin, Bonne Maman complète le podium. Bien que ses confitures et desserts soient plus chers, les clients estiment que la qualité et la gourmandise justifient la dépense. Le prix s'oublie, le plaisir reste.
1: Merci Dimitri. Tout de suite, on traverse l'Atlantique.
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1: Demain, jour de match pour l'équipe de France au Mondial 2026. Les Bleus affronteront la Suède près de New York pour une place en 8e de finale. En cas de qualification, les hommes de Didier Deschamps retrouveraient ensuite le vainqueur du duel entre l'Allemagne et le Paraguay. Le quintet de ce lundi 29 juin se dispute à Clairefontaine avec le prix de la ville de Tourgéville. Départ à 18h30, notre sélection le 9, le 16, le 3, le 7, le 11, le 12 et le 8. Bonne chance à tous. Et tout de suite, on passe à la météo.
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1: Temps calme et ensoleillé sur la Bretagne pour ce début de semaine. Le soleil s'impose entre autres à Douarnenez, Hennebon, Concarneau avec des températures comprises entre 10 et 14 degrés. Ce sont des moyennes, bien sûr, ça peut aller un peu plus haut par endroit. Cet après-midi, comptez 21 degrés à Crozon, 23 degrés à Quiberon, 24 degrés à Carnac. Le vent restera modéré avec 15 à 20 km/h. Lundi suivi sera compris entre 8 et 9, assez fort, pensez à vous protéger. La marée est actuellement haute, coefficient 63. La prochaine basse mer est attendue vers 14h30. Bonne matinée à tous.
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0: RMN avec Bruno Mars. Bonjour et soyez les bienvenus dans le Best Of, une histoire de câlin. Oui, c'était au mois de mai dernier.
1: Camille, info.
0: Alors 6 secondes, écoutez plutôt, 6 secondes pour être heureux, heureuse. La promesse est belle Camille, mais de quoi s'agit-il exactement?
2: Pas besoin d'un coach de vie, d'un abonnement à une salle de sport hors de prix ou même d'un voyage initiatique à Bali, tout ça rime. La recette du bonheur est simple, il nous faut 2 personnes et un moment partagé.
0: Et une petite chanson.
2: Oui.
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2: Moi aussi.
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0: Plein.
2: Oh là là.
0: On salue Jean-René.
2: Ah ben oui, hein, il pouvait pas avoir un autre prénom.
0: Arrête
2: ça. Bon, la pratique est la suivante, ceci dit, faire un câlin de 6 à 7 secondes et tous les jours, bien entendu, parce qu'au bout de ces fameuses 6 secondes, le corps libère une hormone magique, l'ocytocine. C'est la fameuse hormone du bonheur.
0: Oui.
2: Notre ocytocine apaise, renforce les liens sociaux, réduit le stress et donne cette sensation de chaleur intérieure qu'on adore tous, même les personnes peu tactiles qui disent « Ah, j'aime pas les câlins. » Si, c'est juste que on ne t'a pas câliné comme il fallait. Selon l'Institut Gottman, spécialisé dans les relations humaines, 6 secondes de câlin par jour répétées sur plusieurs années ont un effet réel sur le bien-être émotionnel. Et si l'on pousse jusqu'à 20 secondes, on ne mettait pas un chronomètre non plus, hein, mais certaines études suggèrent un impact positif sur la longévité.
0: C'est vrai.
2: Alors oui, évidemment, ça ne va pas résoudre l'inflation, ça ne fera pas revenir l'été plus vite, ça ne transforme pas votre vie en conte de fées, on s'entend.
0: Ouais.
2: Mais cela peut ajouter une dose de douceur à vos journées et parfois c'est largement suffisant.
0: C'est qu'aux États-Unis, ils font des hugs. On se touche beaucoup, ça, moi j'aime beaucoup.
2: Alors il faut savoir qu'en ce moment, Christophe, il a une grosse passion pour les États-Unis. Je ne sais pas pourquoi. Mais voilà, il m'en parle toute la sainte journée.
0: Rod Stewart pour la suite et le best-of de la saison sur RMN. Et puis Clara, bien sûr, pour l'horoscope de ce lundi 29 juin.

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0: Amen. Avec Renaud, je me fais tout petit. Bonne journée avec nous en Bretagne. Parmi les festivals donc de ce début juillet, dès ce week-end, donc à Trèves dans les Côtes d'Armor, le Trèves Estival. Vos invitations sur le site de la radio, si ce n'est déjà fait, rmn.bzh, entre rock, reggae, reprise ou encore musique actuelle. rmn.bzh, tout est bon. Les Stones, c'est très bon, Miss You, après l'horoscope de Clara pour ce lundi 29 juin.
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2: Bonjour à tous, lundi 29 juin, très belle semaine. On débute l'horoscope avec les Béliers. Dès le début du mois prochain, ne vous laissez pas intimider par un climat d'urgence. Les Taureaux, pour vous investir sans risque, n'oubliez pas de garder un regard innovant sur vos récents objectifs. Gémeaux, sans aucun risque, vous pourriez livrer vos impressions, car personne ne vous contestera désormais. Les Cancers, vous voici en période de réflexion pour intégrer un nouveau milieu amical, soyez confiants. Les Lions, vous écartez les discussions qui ne vont pas avec vos opinions et vous négociez au bon moment ensuite. Les Vierges, votre équipe complice vous apporte son aide et vous devez prévoir un retour en conséquence. Balance, Mercure vous envoie le coup de main durable et précieux qui va favoriser vos ambitions du moment. Les Scorpions, un planning plus facile à gérer, ce sont de super rendez-vous qui reviennent vers vous. Les Sagittaires, c'est la période pour trier vos projets tout en ne vous mettant pas de limites pour aller plus loin. Capricorne, il y a trop de sollicitations dont vous n'avez ni envie ni besoin, éloignez-vous de tout ça. Verseau, pour éviter la routine, changez votre carnet d'adresse et ne gardez que ceux qui vous charment encore. Et pour finir, les Poissons, freinez-vous car votre marge de sécurité est trop courte pour vous engager côté investissement. Excellente journée sur RMN.
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0: 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Bon lundi, peut-être bonne reprise, tout est bon sur RMN. Oh, le groupe Image et Démon de minuit après les infos et la météo. Et puis Elton John et Kiki Lee, un classique. Bonjour.
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2: Madame, monsieur, bonjour.
1: Gwen Bro.
2: La sécurité maritime reste un enjeu majeur sur la façade atlantique. En visite à l'Orient-Océan, le préfet maritime de l'Atlantique a rappelé les défis liés au trafic de drogue, à la pêche illégale et aux tensions géopolitiques. La Marine nationale poursuit également sa campagne de recrutement avec 4000 postes à pourvoir chaque année. C'est une réussite bretonne qui dépasse toutes les attentes. La boîte à crêpes Sarrazen, imaginée dans le Morbihan, a déjà dépassé les 10 000 ventes. Fabriquée à partir de matériaux biosourcés et conçue entièrement en Bretagne, ce produit va désormais connaître une deuxième collection. Un automobiliste de 27 ans a été hospitalisé après un accident dans la nuit de samedi à dimanche à Inzinzac-Locrist. Son véhicule a percuté un poteau électrique après une sortie de route. Les secours l'ont transporté à l'hôpital du Scorff pour des examens. Une réunion publique est organisée demain soir, toujours à Inzinzac-Locrist, autour du projet d'effacement du barrage de Timat. Ce chantier qui suscite de nombreuses réactions sera présenté par les élus à Lorient Agglomération et à la commune. Les habitants pourront poser leurs questions lors de cette rencontre. Et puis, le festival Saumon démarre aujourd'hui à Pont-Scorff avec une semaine consacrée à la nature et aux sciences. Balades, conférences et visites sont proposées jusqu'au 5 juillet avant le grand rendez-vous festif prévu cet été. Les frappes ukrainiennes sur les infrastructures pétrolières russes commencent à peser sur l'approvisionnement du pays. Le président russe Vladimir Poutine a reconnu une certaine pénurie de carburant dans plusieurs régions. Depuis plusieurs mois, Kiev multiplie les attaques contre des sites de stockage et de raffinage d'hydrocarbures en Russie. C'est l'un des rendez-vous incontournables des salles obscures. La fête du cinéma se tient actuellement jusqu'à mercredi inclus partout en France. Les billets sont à 5 euros hors séance spéciale. Margot Douetil.
3: La fête du cinéma attire toujours de nombreux spectateurs. L'année dernière, ils étaient plus de 3 millions. Et sur cette 41e édition, la Fédération nationale des cinémas français, organisatrice de l'événement, se veut optimiste. Depuis avril, la fréquentation a augmenté de plus de 30% par rapport à 2025. La canicule booste également les ventes de billets. À ça s'ajoute une programmation diversifiée. Toy Story 5, Backrooms, Des Mignons et des Monstres ou encore La Bataille de Gaulle partie 2 devraient faire affluer les spectateurs en salle.
2: Merci Margot. Le quintet du jour, ça se déroule à Clairefontaine aujourd'hui. C'est le prix de la ville de Tourgéville. Le départ est prévu à 18h30 pour 16 partants sur une piste de 3600 mètres. Notre sélection notée le 9, le 16, le 3, le 7, le 11, le 12 et le 8. Vous retrouvez ces pronostics 24h sur 24 sur notre site. Voilà pour l'actualité. Tout de suite, on passe à la météo.
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2: Belle journée en perspective sur le Finistère et le Morbihan. Ce matin, le soleil domine entre Carhaix, Quimperlé et Ploërmel avec quelques nuages sur le sud Finistère. Les températures varient de 10 à 14 degrés. Pour cet après-midi, il fera 21 degrés à Brest, 23 à Lorient, 24 à Vannes. Le vent restera faible à modéré entre 15 et 20 km/h. Lundi suivant, très fort, 8 à 9. La marée est haute actuellement, coefficient 63. Elle sera basse vers 14h30. Voilà, je vous souhaite une belle journée. T-shirt et surtout, n'oubliez pas la crème pour vous protéger à cause de lundi suivant.
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Les démons de minuit, vous avez reconnu le groupe Image. Oui, ça peut nous surprendre, les démons de minuit, donc avec RMN. Bonjour, un bon lundi ce 29 juin. Alors, c'est une semaine donc de best-of dans un très court instant. Un expresso, c'est l'info que l'on répète à la machine à café. Au mois d'avril, on évoquait une innovation pour capter l'émotion de son partenaire. Oui, ou autre chose. À tout à l'heure, après Alan Parsons Project, Eye in the Sky, et puis notre bon matin sur RMN en ce lundi. Voici Vanessa Paradis.

0: Eye in the Sky, un bon début de semaine avec RMN, bien sûr, Alan Parsons Project.
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0: Une application pour ce mardi, Camille, une application donc de rencontre américaine appelée Raw, comme ça, R-A-W.
2: Raw.
0: Donc cette application a travaillé donc sur une innovation assez intrigante, une bague connectée appelée la Raw Ring. Look at the ring, c'est
2: ça. Oh là là, je pense qu'on peut dire Raw hein, plutôt que Raw.
0: Alors c'est quoi cette histoire de bague?
2: Alors c'est une bague qui est vendue par pair et qui est équipée de capteurs sophistiqués et surtout d'un petit micro.
0: Tout ça sur le doigt?
2: Ah bah oui, en 1984, nous voilà, elle mesure des données comme le rythme cardiaque, l'intonation de la voix, les changements d'humeur et ensuite elle va les analyser grâce à la sacro-sainte intelligence artificielle.
0: Quoi ça sert cette histoire de Raw ring?
2: Bah, l'objectif c'est de permettre aux partenaires de suivre en temps réel l'état émotionnel et physique de l'autre. Oh. Par exemple, la bague peut changer de couleur pour indiquer des émotions spécifiques comme une excitation, une attirance et même vibrer dans certains cas.
0: Même à distance, je veux dire, c'était au bureau, c'est ça?
2: Oui.
0: T'es loin de ton épouse ou de ton
2: voilà,
0: mari, c'est ça?
2: Oui. Pourquoi s'appeler et se parler
0: Pourquoi
2: s'envoyer des messages quand on peut juste avoir une bague qui nous parle de l'intelligence ou de l'état émotionnel?
0: Oui.
2: Bon, Raw présente cette technologie comme une manière, je cite, de vivre dans le même battement de cœur. Oh, c'est trop mignon. Et de rendre le véritable amour traçable. C'est si chou.
0: Tu fais si bien.
2: Oh. Et la commercialisation de la Raw Ring a été lancé aux US.
0: Alors c'est entre 20 et 50 dollars à peu près pour ces fameuses qui sont affreuses en plus.
2: Business.
0: Très bien. C'est la Raw Ring. Alors vous pouvez, je sais pas si on peut surlivrer ça des États-Unis. Enfin, c'est pas interdit.
2: Je présuppose. Ah non, c'est pas interdit. Non, c'était rayon, mais c'était pas interdit.
0: Tu nous rappelles le nom de cette jolie bague?
2: Raw, R-A-W, Ring, R-I-N-G.
0: On continue. 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
4: Bonjour, au programme de votre soirée télé de ce lundi 29 juin sur TF1, Camping Paradis, série avec Laurent Rounac sur France 2, Meurtre au Paradis, série policière sur France 3, en attendant Beau Jungles, film avec Virginie Fira et Romain Duris. Dans la France de la fin des années 50, Georges Fouquet rencontre Camille au cours d'un cocktail mondain. C'est le coup de foudre immédiat. Sur W9, West Side Story, film réalisé par Steven Spielberg. Sur TMC, Dune, film avec Timothée Chalamet et Zendaya. Sur France 4, Laissez-vous compter, série documentaire, un voyage sur les traces des marins les plus fascinants et les plus populaires de l'histoire, les pirates et les corsaires, de l'océan Indien à l'île de la Réunion et l'île Maurice à Saint-Malo.

ces aventuriers ont fait régner la terreur. Et puis sur France 5, Instinct Animal Magazine. Au cœur des déserts de Namibie, l'acteur Gilles Alma, héros de la série César Wagner, partage la vie des animaux sur leur propre territoire. Très belle soirée télé à tous.

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1: Bonjour à tous, soyez les bienvenus.
0: Gwen Bro.
1: Plus d'une centaine de personnes ont participé à une fête des voisins vendredi à Séné. L'événement était organisé par les soutiens de la Maison des Habitants, dont la transformation en crèche continue de susciter l'opposition d'une partie des habitants. Le collectif annonce déjà de nouvelles mobilisations à la rentrée. À Auray, la récente canicule pousse la ville à réfléchir à son adaptation au réchauffement climatique. Végétalisation des espaces publics, création d'îlots de fraîcheur, meilleure isolation des bâtiments et récupération des eaux de pluie figurent parmi les listes étudiées pour mieux faire face aux épisodes de forte chaleur. Un début d'incendie s'est déclaré hier après-midi sur le site de l'entreprise Nexpharma à Ploërmel. Le feu a pris dans une benne de carton à l'extérieur du bâtiment. L'intervention rapide des pompiers a permis de maîtriser les flammes. Aucun dégât important n'est à signaler. Le quartier Euro-Rennes poursuit sa transformation. Un nouveau programme immobilier vient d'être lancé près de la gare. Le projet prévoit 200 logements, des bureaux et un restaurant. La livraison de cet ensemble est annoncée pour 2029. 11 personnes ont perdu la vie dans le crash d'un avion de parachutisme près de l'aérodrome de Nancy-Essey à Tromblaine. L'appareil s'est écrasé lors d'un vol de baptême ce week-end. Une enquête est ouverte pour déterminer les circonstances du drame. Il s'agit de l'accident d'aviation légère le plus meurtrier survenu en France. Des soldes pas comme les autres. Avec la canicule, les Français ont boudé les vêtements et se sont rués sur les piscines et les articles de plage. Tito Guibert.
2: Oui, c'est du jamais vu pour un début de solde. Météo oblige, les ventes de produits de baignade explosent partout dans le pays. Sur internet et dans les magasins, les achats de piscines, de jardins et de spas ont tout simplement doublé par rapport à l'an dernier. Les parents s'équipent en urgence pour protéger les plus petits. Les achats de pataugeoires ont bondi de 110%. Les bouées ou les pistolets à eau s'arrachent à toute vitesse. Aujourd'hui, les ventilateurs et le matériel de baignade écrasent totalement la mode et représentent près d'un tiers des achats.
1: Merci Tito, tout de suite. On part aux États-Unis.
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1: L'équipe de France poursuit sa préparation pour les 16e de finale du Mondial 2026. Didier Deschamps a retrouvé le groupe au camp de base de Boston. Après avoir assisté aux obsèques de sa maman en France, les Bleus affronteront la Suède demain à 23h, à voir sur M6. Sans transition, papier, crayon, nos pronostics pour le quintet de ce lundi 29 juin. Il se déroule à Clairefontaine, c'est le prix de la ville de Tourgéville. Départ à 18h30 avec 16 partants sur une piste de 3600 mètres. Notre sélection, le 9, le 16, le 3, le 7, le 11, le 12 et le 8. Bonne chance à tous. Voilà pour l'actu, la météo.
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1: Le soleil reste bien présent ce lundi sur la Bretagne, avec ce matin des éclaircies concernant notamment Châteaulin, Auray et Gourin, avec des températures comprises entre 10 et 14 degrés. Bien sûr, ça va monter dans la matinée. Cet après-midi, les maximales atteindront 22 degrés à Quimper, 19 degrés à Morlaix, 24 à Pontivy. Le vent soufflera entre 15 et 20 km/h. L'indice UV restera très élevé, entre 8 et 9. Côté littoral, la marée est haute actuellement, coefficient 63. Elle sera basse aux alentours de 14h30. Allez, une belle journée d'été s'annonce aujourd'hui.
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1: Waouh, mais quelle Camille info. Après Nostradamus, rien que cela, voici Monsieur Kurzweil.
3: Qu'est-ce que c'est que ce son?
4: Je suis en transe.
1: C'est pour annoncer ta chronique, écoute ça. Tu vois, c'est pile poil quand
4: ceci
1: même.
4: Ceci dit, dans le cas, c'est très agréable.
1: C'est pas mal. Hein.
4: Là, je vais m'endormir.
1: Installez-vous confortablement. Tu sais, tu connais ça aussi, les séances de méditation, tu sais. Alors.
4: Votre respiration se fait de plus en plus lourde.
1: Oh, t'es une super voix, c'est exactement ça. C'est exactement
4: ça. Inspirez et expirez.
1: Bon réveil, les amis. Qui est ce monsieur Kurzweil?
4: On se remet en jambe. Oui. Ray Kurzweil est ingénieur, mais c'est surtout un futurologue de renom. Alors, je ne savais pas que le futurologue existait, mais... Il prédit. Et donc Kurzweil prévoit que nous pourrons connecter notre cerveau à un réseau de neurones artificiels grâce à ce qu'on appelle les nanotechnologies.
1: D'accord.
4: Cela permettrait une augmentation exponentielle de nos capacités cognitives, un accès immédiat à des connaissances d'humilité via le cloud et une amélioration de la mémoire. Mm-hmm. Grâce aux avancées en nanomédecine, nous pourrions ralentir, voire inverser le vieillissement.
1: Ouais, je sais pas,
4: bon, après, il est futurologue, il n'est pas neurologue. L'IA sera capable aussi, selon lui, de reproduire des personnalités disparues en analysant des archives numériques.
1: Bien lui.
4: Enfin, les progrès en matière de fusion nucléaire pourraient révolutionner la production énergétique et le coût de l'énergie pourrait chuter considérablement, rendant l'énergie propre et abondante. Après, j'aime bien parce que pour une fois, ce ne sont que des prédictions positives.
1: Alors,
4: elles sont évidemment fascinantes, ces prédictions, mais elles soulèvent tout de même des débats éthiques et scientifiques. Certains experts estiment que les échéances de Kurzweil portées sur les 30 prochaines années
1: sont quand même
4: très optimistes et que les risques associés à l'IA doivent être encadrés de manière rigoureuse. Okay. Et là-dessus, je suis en phase.
1: Je crois qu'il y a, effectivement, il y a des réseaux sociaux, il y a un livre, il a publié un livre qui cartonne aux États-Unis. Bon, voilà.
4: Voilà.
1: Il y a boire et à manger, comme on dit, non?
4: Ben, c'est toujours. Ça hein, le tout, c'est de garder du recul et sa propre opinion.
1: Il faut que tu fasses des séances de méditation, tu sais, regarde.
4: Que j'en fasse ou que j'en propose moi?
1: Que tu en proposes plutôt avec ta jolie voix. On va y penser. tu nous dis bonne journée.
4: Bonne journée.
1: Et bon réveil peut-être. C'est le best-of de la saison, vous êtes bien sur RMN. Allez, Mano tout à l'heure pour la tribu de Dana, l'horoscope de Clara, et puis Charles et Eddie.

0: La tribu de Dana, le loup, le renard et la belette. Et Mano, donc, avec RMN. On évoquait en tout début de journée les différents festivals pour ce premier week-end donc, de juillet. Le festival de l'Oust revient également à Saint-Servant pour une 18e édition. Tout le programme est sur notre site internet. Et là également, en une seule présélection, c'est magique. Hein, vous pouvez gagner vos invitations. À chaque fois, ça va par deux. Bien sûr, vous n'allez pas aller tout seul, toute seule. Ce serait dommage. Bon, allez, on continue avec Jamiroquai. Avant les infos de 8h, et maintenant, c'est l'horoscope de ce lundi 29 juin avec Clara.
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2: Bonjour à tous, lundi 29 juin, très belle semaine. On débute l'horoscope avec les béliers. Dès le début du mois prochain, ne vous laissez pas intimider par un climat d'urgence. Les taureaux, pour vous investir sans risque, n'oubliez pas de garder un regard innovant sur vos récents objectifs. Gémeaux, sans aucun risque, vous pourriez livrer vos impressions, car personne ne vous contestera désormais. Les cancers, vous voici en période de réflexion pour intégrer un nouveau milieu amical, soyez confiants. Les lions, vous écartez les discussions qui ne vont pas avec vos opinions et vous négociez au bon moment ensuite. Les vierges, votre équipe complice vous apporte son aide et vous devez prévoir un retour en conséquence. Balance, Mercure vous envoie le coup de main durable et précieux qui va favoriser vos ambitions du moment. Les scorpions, un planning plus facile à gérer, ce sont de super rendez-vous qui reviennent vers vous. Les sagittaires, c'est la période pour trier vos projets tout en ne vous mettant pas de limites pour aller plus loin. Capricorne, il y a trop de sollicitations dont vous n'avez ni envie ni besoin, éloignez-vous de tout ça. Verseau, pour éviter la routine, changez votre carnet d'adresse et ne gardez que ceux qui vous charment encore. Et pour finir, les poissons, freinez-vous car votre marge de sécurité est trop courte pour vous engager côté investissement. Excellente journée sur RMN.
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0: 8h, c'est la Bretagne en musique. Bonjour, votre début de semaine avec nous, dernière semaine de juin. Le groupe Imagination, ce n'est pas une illusion. Chagrin d'amour, chacun fait ce qui lui plaît. Voilà un bon leitmotiv. Donc après les infos et la météo.
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2: Bonjour à tous, merci de nous avoir choisis.
1: Gwen Bro.
2: Un fourgon a été détruit par un incendie ce week-end entre Loudéac et Pontivy. Le véhicule s'est embrasé en fin de matinée à l'entrée de Pontivy. Il n'y a pas eu de blessés. La circulation a été temporairement perturbée le temps de l'intervention des secours. Le président des Moutons Blancs à Noyal-Pontivy tire la sonnette d'alarme. Malgré le maintien des équipes seniors et leurs niveaux respectifs, la direction du club estime que l'investissement de certains joueurs n'est pas suffisant. Après 10 ans de présidence, Laurent Foucault souhaite désormais partager les responsabilités au sein du club. Se loger devient de plus en plus compliqué pour les étudiants à Vannes. Selon une étude, la tension sur le marché locatif est désormais plus forte qu'à Rennes. La hausse du nombre d'étudiants, le manque d'offres disponibles et les travaux en résidence universitaire accentuent les difficultés pour trouver un logement. Autre information, un violent incendie a détruit un appartement samedi soir dans le quartier Villejean à Rennes. Le logement a été entièrement ravagé par les flammes. 18 pompiers ont été mobilisés, aucun blessé. Fort heureusement, n'est à déplorer, les autres appartements ont été préservés. Le célèbre trois-mâts Belém fait son escale à Lorient. À l'occasion du festival Lorient-Océan, le navire âgé de 130 ans attire déjà de nombreux visiteurs. Devenu mondialement connu après avoir transporté la flamme olympique en 2024, il peut accueillir jusqu'à 2000 visiteurs par jour durant sa présence dans le port morbihanais. Quelle marque de supermarché offre le meilleur rapport qualité-prix question? Peut-être une partie de la réponse avec cette récente étude menée par la société ShopAdvisor auprès de 41 000 consommateurs qui dévoile les marques préférées des Français. Dimitri Coutan.
3: Oui, pour les consommateurs, en avoir pour son argent prend différentes formes. Le grand vainqueur Cristaline, séduit par son prix imbattable de 20 centimes la bouteille, soit 3 fois moins cher que ses concurrentes. À la deuxième place, Paysan Breton rassure grâce à son authenticité et ses tarifs alignés sur le marché. Enfin, Bonne Maman complète le podium. Bien que ses confitures et desserts soient plus chers, les clients estiment que la qualité et la gourmandise justifient la dépense. Le prix s'oublie, le plaisir reste.
2: Merci Dimitri. Tout de suite, on traverse l'Atlantique.
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2: Demain, jour de match pour l'équipe de France au Mondial 2026. Les Bleus affronteront la Suède près de New York pour une place en 8e de finale. En cas de qualification, les hommes de Didier Deschamps retrouveraient ensuite le vainqueur du duel entre l'Allemagne et le Paraguay. Le quintet de ce lundi 29 juin se dispute à Clairefontaine avec le prix de la ville de Tourgéville. Départ à 18h30, notre sélection le 9, le 16, le 3, le 7, le 11, le 12 et le 8. Bonne chance à tous. Et tout de suite, on passe à la météo.
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2: Temps calme et ensoleillé sur la Bretagne pour ce début de semaine. Le soleil s'impose, entre autres, à Douarnenez, Hennebon, Concarneau, avec des températures comprises entre 10 et 14 degrés. Ce sont des moyennes, bien sûr, ça peut aller un peu plus haut par endroit. Cet après-midi, comptez 21 degrés à Crozon, 23 degrés à Quiberon, 24 degrés à Carnac. Le vent restera modéré avec 15 à 20 km heure. Lundi suivi sera compris entre 8 et 9, assez fort. Pensez à vous protéger. La marée est actuellement haute, coefficient 63. La prochaine basse mer est attendue vers 14h30. Bonne matinée à tous.
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C'est le groupe Chagrin d'amour, bien sûr. Je l'évoquais tout à l'heure un petit peu avant les infos. C'est un bon leitmotiv et on aime beaucoup. Et on continue notre best-of de la saison. Justement, chacun fait ce qui lui plaît, plaît, plaît. Une info, alors que c'était au mois de mai. Oui, un comportement assez fascinant de certaines grenouilles pour échapper à l'accouplement. On vous dira ce qu'il en est tout à l'heure. Après les Doobie Brothers, un classique Long Train Running. Et puis Vita avec RMN.

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1: Madame, monsieur, bonjour.
0: Gwen Bro.
1: La sécurité maritime reste un enjeu majeur sur la façade atlantique. En visite à l'Orient-Océan, le préfet maritime de l'Atlantique a rappelé les défis liés au trafic de drogue, à la pêche illégale et aux tensions géopolitiques. La marine nationale poursuit également sa campagne de recrutement avec 4000 postes à pourvoir chaque année. C'est une réussite bretonne qui dépasse toutes les attentes. La boîte à crêpes Sarrazen, imaginée dans le Morbihan, a déjà dépassé les 10 000 ventes. Fabriquée à partir de matériaux biosourcés et conçue entièrement en Bretagne, ce produit va désormais connaître une deuxième collection. Un automobiliste de 27 ans a été hospitalisé après un accident dans la nuit de samedi à dimanche à Inzinzac-Locrist. Son véhicule a percuté un poteau électrique après une sortie de route. Les secours l'ont transporté à l'hôpital du Scorff pour des examens. Une réunion publique est organisée demain soir, toujours à Inzinzac-Locrist, autour du projet d'effacement du barrage de Timat. Ce chantier qui suscite de nombreuses réactions sera présenté par les élus à l'Orient Agglomération et à la commune. Les habitants pourront poser leurs questions lors de cette rencontre. Et puis, le festival Saumon démarre aujourd'hui à Pont-Scorff avec une semaine consacrée à la nature et aux sciences. Balades, conférences et visites sont proposées jusqu'au 5 juillet avant le grand rendez-vous festif prévu cet été. Les frappes ukrainiennes sur les infrastructures pétrolières russes commencent à peser sur l'approvisionnement du pays. Le président russe Vladimir Poutine a reconnu une certaine pénurie de carburant dans plusieurs régions. Depuis plusieurs mois, Kiev multiplie les attaques contre des sites de stockage et de raffinage d'hydrocarbures en Russie. C'est l'un des rendez-vous incontournables des salles obscures. La fête du cinéma se tient actuellement jusqu'à mercredi inclus partout en France. Les billets sont à 5 euros hors séance spéciale. Margot Douetil.
2: La fête du cinéma attire toujours de nombreux spectateurs. L'année dernière, ils étaient plus de 3 millions. Et sur cette 41e édition, la Fédération nationale des cinémas français, organisatrice de l'événement, se veut optimiste. Depuis avril, la fréquentation a augmenté de plus de 30% par rapport à 2025. La canicule booste également les ventes de billets. À ça s'ajoute une programmation diversifiée. Toy Story 5, Backrooms, Des Mignons et des Monstres ou encore La Bataille de Gaulle partie 2 devraient faire affluer les spectateurs en salle.
1: Merci Margot. Le quintet du jour, ça se déroule à Clairefontaine aujourd'hui. C'est le prix de la ville de Tourgéville. Le départ est prévu à 18h30 pour 16 partants sur une piste de 3600 mètres. Notre sélection notée le 9, le 16, le 3, le 7, le 11, le 12 et le 8. Vous retrouvez ces pronostics 24h sur 24 sur notre site. Voilà pour l'actualité. Tout de suite, on passe à la météo.
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1: Belle journée en perspective sur le Finistère et le Morbihan. Ce matin, le soleil domine entre Carhaix, Quimperlé et Ploërmel, avec quelques nuages sur le sud Finistère. Les températures varient de 10 à 14 degrés. Pour cet après-midi, il fera 21 degrés à Brest, 23 à Lorient, 24 à Vannes. Le vent restera faible à modéré, entre 15 et 20 km/h. Lundi suivi, très fort, 8 à 9. La marée est haute actuellement, coefficient 63. Elle sera basse vers 14h30. Voilà, je vous souhaite une belle journée. T-shirt et surtout, n'oubliez pas la crème pour vous protéger à cause de lundi suivi.
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1: Camille, info.
0: Alors 6 secondes, écoutez plutôt, 6 secondes pour être heureux, heureuse. La promesse est belle Camille, mais de quoi s'agit-il exactement?
2: Pas besoin d'un coach de vie, d'un abonnement à une salle de sport hors de prix ou même d'un voyage initiatique à Bali, tout ça rime. La recette du bonheur est simple, il nous faut 2 personnes et un moment partagé.
0: Et une petite chanson.
2: Oui.
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2: Moi aussi.
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0: Plein.
2: Oh là là.
0: On salue Jean-René.
2: Ah ben oui, hein, il pouvait pas avoir un autre prénom.
0: Arrête.
2: Ça. Bon, la pratique est la suivante, ceci dit, faire un câlin de 6 à 7 secondes et tous les jours, bien entendu, parce qu'au bout de ces fameuses 6 secondes, le corps libère une hormone magique, l'ocytocine. C'est la fameuse hormone du bonheur.
0: Oui.
2: Notre ocytocine apaise, renforce les liens sociaux, réduit le stress et donne cette sensation de chaleur intérieure qu'on adore tous, même les personnes peu tactiles qui disent « Ah, j'aime pas les câlins. » Si, c'est juste que on t'a pas câliné comme il fallait. Selon l'Institut Gottman, spécialisé dans les relations humaines, 6 secondes de câlin par jour répétées sur plusieurs années ont un effet réel sur le bien-être émotionnel. Et si l'on pousse jusqu'à 20 secondes, on mettait pas un
0: chronomètre
2: non plus, hein, mais certaines études suggèrent un impact positif sur la longévité.
0: C'est vrai.
2: Alors oui, évidemment, ça ne va pas résoudre l'inflation, ça ne fera pas revenir l'été plus vite, ça ne transforme pas votre vie en conte de fées, on s'entend.
0: Ouais.
2: Mais cela peut ajouter une dose de douceur à vos journées et parfois c'est largement suffisant.
0: C'est qu'aux États-Unis, ils font des hugs. On se touche beaucoup, ça moi j'aime beaucoup.
2: Alors il faut savoir qu'en ce moment, Christophe, il a une grosse passion pour les États-Unis. Je ne sais pas pourquoi. Mais voilà, il m'en parle toute la sainte journée.
0: Elle amène, c'est le best-of. Un tout petit peu avant de retrouver Clara pour l'horoscope donc de ce lundi, Sting, Eric Clapton et puis Stéphane Echer. Tout de suite, le petit déjeuner.

0: RMN, l'excellence, Sting, Eric Clapton et le film, bien sûr, L'Arme Fatale. On va se rapprocher donc de 9h. On va conclure donc notre premier best-of donc de la saison en ce lundi. Tenez, c'était au mois d'avril dernier, pardonnez-moi, une application de rencontre qui a fait son petit bonhomme de chemin depuis.
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0: Une application pour ce mardi, Camille, une application donc de rencontre américaine appelée Raou, comme ça, R-A-W.
2: Raou.
0: Donc cette application a travaillé donc sur une innovation assez intrigante, une bague connectée appelée la Raou Ring. Oui, look at the ring, c'est
2: ça. Oh là là, je pense qu'on peut dire Raou plutôt que Raou.
0: Alors, c'est quoi cette histoire de bague?
2: Alors, c'est une bague qui est vendue par paire et qui est équipée de capteurs sophistiqués et surtout d'un petit micro.
0: Tout ça sur le doigt?
2: Ah, bah oui, en 1984, nous voilà. Elle mesure des données comme le rythme cardiaque, l'intonation de la voix, les changements d'humeur et ensuite elle va les analyser grâce à la sacro-sainte intelligence artificielle.
0: Quoi ça sert cette histoire de Raou ring?
2: L'objectif, c'est de permettre aux partenaires de suivre en temps réel l'état émotionnel et physique de l'autre. Par exemple, la bague peut changer de couleur pour indiquer des émotions spécifiques comme une excitation, une attirance et même vibrer dans certains cas.
0: Même à distance, je veux dire, c'était au bureau, c'est ça?
2: Oui.
0: T'es loin de ton épouse ou de ton
2: mari,
0: c'est ça?
2: Voilà, pourquoi s'appeler et se parler
0: Pourquoi
2: s'envoyer des messages quand on peut juste avoir une bague qui nous parle de l'intelligence ou de l'état émotionnel?
0: Oui.
2: Bon, Raou présente cette technologie comme une manière, je cite, de vivre dans le même battement de cœur. Oh, c'est trop mignon. Et de rendre le véritable amour traçable. C'est si chou.
0: Tu le fais si bien.
2: Oh. Et la commercialisation de la Raou Ring a été lancée aux US.
0: Alors, c'est entre 20 et 50 dollars à peu près pour ces fameuses qui sont affreuses en plus.
2: Business.
0: Très bien. C'est la Raou Ring. Alors, vous pouvez, je sais pas si on peut se faire livrer ça des États-Unis. Enfin, c'est pas interdit.
2: Je présuppose. Ah non, c'est pas interdit. Non, c'est effrayant, mais c'est pas interdit.
0: Tu nous rappelles le nom de cette jolie bague?
2: Raou, R-A-W, Ring, R-I-N-G.
0: Bonne journée à tout le monde. On va retrouver Anthony à partir donc de 9h. Un très bon lundi en Bretagne et peut-être un bon début de vacances.
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4: Bonjour à tous, lundi 29 juin, très belle semaine. On débute l'horoscope avec les béliers. Dès le début du mois prochain, ne vous laissez pas intimider par un climat d'urgence. Les taureaux, pour vous investir sans risque, n'oubliez pas de garder un regard innovant sur vos récents objectifs. Gémeaux, sans aucun risque, vous pourriez livrer vos impressions, car personne ne vous contestera désormais. Les cancers, vous voici en période de réflexion pour intégrer un nouveau milieu amical, soyez confiants. Les lions, vous écartez les discussions qui ne vont pas avec vos opinions et vous négociez au bon moment ensuite. Les vierges, votre équipe complice vous apporte son aide et vous devez prévoir un retour en conséquence. Balance, Mercure vous envoie le coup de main durable et précieux qui va favoriser vos ambitions du moment. Les scorpions, un planning plus facile à gérer, ce sont de super rendez-vous qui reviennent vers vous. Les sagittaires, c'est la période pour trier vos projets tout en ne vous mettant pas de limites pour aller plus loin. Capricorne, il y a trop de sollicitations dont vous n'avez ni envie ni besoin, éloignez-vous de tout ça. Verseau, pour éviter la routine, changez votre carnet d'adresse et ne gardez que ceux qui vous charment encore. Et pour finir, les poissons, freinez-vous car votre marge de sécurité est trop courte pour vous engager côté investissement. Excellente journée sur RMN.
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0: Merci d'avoir choisi RMN, la Bretagne en musique avec Niagara, Claudio Capeo ou encore Syl qui va arriver avec Crazy. Et avant ça, voici la météo et le point sur l'actualité.
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2: Bonjour à tous, soyez les bienvenus.
1: Gwen Bro.
2: Plus d'une centaine de personnes ont participé à une fête des voisins vendredi à Séné. L'événement était organisé par les soutiens de la maison des habitants, dont la transformation en crèche continue de susciter l'opposition d'une partie des habitants. Le collectif annonce déjà de nouvelles mobilisations à la rentrée. À Auray, la récente canicule pousse la ville à réfléchir à son adaptation au réchauffement climatique. Végétalisation des espaces publics, création d'îlots de fraîcheur, meilleure isolation des bâtiments et récupération des eaux de pluie figurent parmi les listes étudiées pour mieux faire face aux épisodes de forte chaleur. Un début d'incendie s'est déclaré hier après-midi sur le site de l'entreprise Next Pharma à Pleuhermel. Le feu a pris dans une benne de carton à l'extérieur du bâtiment. L'intervention rapide des pompiers a permis de maîtriser les flammes. Aucun dégât important n'est à signaler. Le quartier Euro-Rennes poursuit sa transformation. Un nouveau programme immobilier vient d'être lancé près de la gare. Le projet prévoit 200 logements, des bureaux et un restaurant. La livraison de cet ensemble est annoncée pour 2029. 11 personnes ont perdu la vie dans le crash d'un avion de parachutisme près de l'aérodrome de Nancy-Essey à Tromblaine. L'appareil s'est écrasé lors d'un vol de baptême ce week-end. Une enquête est ouverte pour déterminer les circonstances du drame. Il s'agit de l'accident d'aviation légère le plus meurtrier survenu en France. Des soldes pas comme les autres. Avec la canicule, les Français ont boudé les vêtements et se sont rués sur les piscines et les articles de plage. Tito Guibert.
3: Oui, c'est du jamais vu pour un début de solde. Météo oblige, les ventes de produits de baignade explosent partout dans le pays. Sur internet et dans les magasins, les achats de piscines, de jardins et de spas ont tout simplement doublé par rapport à l'an dernier. Les parents s'équipent en urgence pour protéger les plus petits. Les achats de pataugeoires ont bondi de 110%. Les bouées ou les pistolets à eau s'arrachent à toute vitesse. Aujourd'hui, les ventilateurs et le matériel de baignade écrasent totalement la mode et représentent près d'un tiers des achats.
2: Merci Titouan, tout de suite. On part aux États-Unis.
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2: L'équipe de France poursuit sa préparation pour les 16e de finale du Mondial 2026. Didier Deschamps a retrouvé le groupe au camp de base de Boston. Après avoir assisté aux obsèques de sa maman en France, les Bleus affronteront la Suède demain à 23h, à voir sur M6. Sans transition, papier, crayon, nos pronostics pour le quintet de ce lundi 29 juin. Il se déroule à Clairefontaine, c'est le prix de la ville de Tourgéville. Départ à 18h30 avec 16 partants sur une piste de 3600 mètres. Notre sélection, le 9, le 16, le 3, le 7, le 11, le 12 et le 8. Bonne chance à tous. Voilà pour l'actu, la météo.
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2: Le soleil reste bien présent ce lundi sur la Bretagne, avec ce matin des éclaircies concernant notamment Châteaulin, Auray et Gourin, avec des températures comprises entre 10 et 14 degrés. Bien sûr, ça va monter dans la matinée. Cet après-midi, les maximales atteindront 22 degrés à Quimper, 19 degrés à Morlaix, 24 à Pontivy. Le vent soufflera entre 15 et 20 km/h. L'indice UV restera très élevé, entre 8 et 9. Côté littoral, la marée est haute actuellement, coefficient 63. Elle sera basse aux alentours de 14h30. Allez, une belle journée d'été s'annonce aujourd'hui.
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C'était Niagara avec Quand la ville dort à l'instant sur un ramène, la Bretagne en musique. Bonjour tout le monde, j'espère que vous avez passé un excellent week-end. Je suis ravi de vous retrouver, c'est Anthony, ravi de m'installer à vos côtés jusqu'à 13h. Évidemment que des tubes à partager ensemble pour ce lundi matin. Avec Eros Ramazzotti dans quelques instants, on va partir faire un petit tour du côté de l'Italie et aussi un petit peu avec Claudio Capeo qui a ses racines en Italie aussi. Voici Qu'est-ce qu'il me restera, c'est le dernier extrait de son album Nouveau Souffle et c'est maintenant sur

0: Piu Bella Cosa, à l'instant, c'était Eros Ramazzotti sur RMN. Dans quelques instants, nous allons jeter un petit coup d'œil au programme télé. Daniel Balavoine sera là aussi tout à l'heure. Et puis, je vous ai préparé Indochine pour la suite. C'est avec Troisième Sexe. Merci d'écouter RMN.
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3: Bonjour, au programme de votre soirée télé de ce lundi 29 juin sur TF1 Camping Paradis, série avec Laurent Rounac sur France 2, Meurtre au Paradis, série policière sur France 3, en attendant Beau Jungles, film avec Virginie Fira et Romain Duris. Dans la France de la fin des années 50, Georges Fouquet rencontre Camille au cours d'un cocktail mondain. C'est le coup de foudre immédiat. Sur W9, West Side Story, film réalisé par Steven Spielberg. Sur TMC, Dune, film avec Timothée Chalamet et Zendaya. Sur France 4, Laissez-vous compter, série documentaire. Un voyage sur les traces des marins les plus fascinants et les plus populaires de l'histoire, les pirates et les corsaires. De l'océan Indien à l'île de la Réunion et l'île Maurice, à Saint-Malo, ces aventuriers ont fait régner la terreur. Et puis sur France 5, Instinct Animal Magazine. Au cœur des déserts de Namibie, l'acteur Gilles Alma, héros de la série César Wagner, partage la vie des animaux sur leur propre territoire. Très belle soirée télé à tous.

The Cranberries avec Ode to My Family à l'instant sur RMN, la Bretagne en musique et RMN qui vous offre vos invitations pour le meeting aérien de Guiscriff. 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Continuons avec Supertramp dans quelques instants et Oria, voici Soirée mondaine sur RMN.

0: RMN avec Stevie Wonder, Sir Duke, un titre qui est mythique. Merci de partager tous ces petits bonheurs avec nous pour ce lundi matin sur RMN. Retour de l'actualité avec la rédaction dans quelques minutes à 10h. Avant ça, Yannick Noah va arriver. Et voici l'horoscope de Clara sur RMN.
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2: Bonjour à tous, lundi 29 juin, très belle semaine. On débute l'horoscope avec les béliers. Dès le début du mois prochain, ne vous laissez pas intimider par un climat d'urgence. Les taureaux, pour vous investir sans risque, n'oubliez pas de garder un regard innovant sur vos récents objectifs. Gémeaux, sans aucun risque, vous pourriez livrer vos impressions, car personne ne vous contestera désormais. Les cancers, vous voici en période de réflexion pour intégrer un nouveau milieu amical, soyez confiants. Les lions, vous écartez les discussions qui ne vont pas avec vos opinions et vous négociez au bon moment ensuite. Les vierges, votre équipe complice vous apporte son aide et vous devez prévoir un retour en conséquence. Balance, Mercure vous envoie le coup de main durable et précieux qui va favoriser vos ambitions du moment. Les scorpions, un planning plus facile à gérer, ce sont de super rendez-vous qui reviennent vers vous. Les sagittaires, c'est la période pour trier vos projets tout en ne vous mettant pas de limites pour aller plus loin. Capricorne, il y a trop de sollicitations dont vous n'avez ni envie ni besoin, éloignez-vous de tout ça. Verseau, pour éviter la routine, changez votre carnet d'adresse et ne gardez que ceux qui vous charment encore. Et pour finir, les poissons, freinez-vous car votre marge de sécurité est trop courte pour vous engager côté investissement. Excellente journée sur RMN.
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0: Il est 10h, merci d'écouter RMN et bienvenue si vous nous rejoignez. Corneille, Christophe Mahé et Tina Turner pour continuer et avancer à la météo et le point sur l'actualité sur RMN.
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2: Bonjour à tous et bonne matinée.
1: Gwen Bro.
2: La canicule a pris fin sur le Grand Ouest. Il reste 5 départements en orange dans le sud-est de la France. Pourtant, les effets de ces chaleurs extrêmes sur l'organisme persistent. Margot Douy.
3: Oui, malgré une baisse des températures, la vigilance demeure, notamment pour les personnes fragiles. Les conséquences médicales d'un épisode caniculaire ne se manifestent pas toujours immédiatement. Les impacts peuvent arriver jusqu'à 3 semaines après. Déshydratation, hyperthermie, décompensation cardiaque. Résultat, les urgences continuent souvent de recevoir des patients plusieurs jours après la fin officielle d'une canicule. Il est donc recommandé de maintenir les bons réflexes, boire de l'eau régulièrement, maintenir son logement frais ou encore éviter les efforts physiques intenses.
2: Merci Margot. Les personnes âgées, les femmes enceintes et les jeunes enfants et puis aussi les personnes souffrant de maladies chroniques sont particulièrement exposées. Le président des Moutons Blancs à Noyal-Pontivy tire la sonnette d'alarme. Malgré le maintien des équipes seniors et leurs niveaux respectifs, la direction du club estime que l'investissement de certains joueurs n'est pas suffisant. Après 10 ans de présidence, Laurent Foucault souhaite désormais partager les responsabilités au sein du club. Se loger devient de plus en plus compliqué pour les étudiants à Vannes. Selon une étude, la tension sur le marché locatif est désormais plus forte qu'à Rennes. La hausse du nombre d'étudiants, le manque d'offres disponibles et les travaux en résidence universitaire accentuent les difficultés pour trouver un logement. Autre information, un violent incendie a détruit un appartement samedi soir dans le quartier Villejean à Rennes. Le logement a été entièrement ravagé par les flammes. 18 pompiers ont été mobilisés, aucun blessé, fort heureusement, n'est à déplorer. Les autres appartements ont été préservés. Le célèbre trois-mâts Belém fait son escale à Lorient. À l'occasion du festival Lorient Océan, le navire âgé de 130 ans attire déjà de nombreux visiteurs, devenus mondialement connus après avoir transporté la flamme olympique. Dans le reste de l'actualité, en Afghanistan, les frappes menées par le Pakistan ont fait 36 morts et 163 blessés parmi les civils, selon le gouvernement taliban. Islamabad affirme avoir visé plusieurs positions de talibans pakistanais dans l'est du pays. Ces opérations militaires ont été conduites dans la nuit sur fond de tensions persistantes entre les deux voisins. Sport, ballon rond.
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2: Demain, jour de match pour l'équipe de France au Mondial 2026. Les Bleus affrontent la Suède près de New York. Match demain à 23h sur M6. Le quintet du jour, c'est à Clairefontaine avec le prix de la ville de Tourgéville. Départ à 18h30 avec 16 partants sur une course de 3600 mètres. Notez notre sélection, il s'agit du 9, du 16, du 3, du 7, du 11, du 12 et du 8. Bonne chance à tous. Voilà pour l'actu. On passe tout de suite à la météo.
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2: Temps calme et ensoleillé sur la Bretagne pour ce début de semaine. Le soleil s'impose entre autres à Douarnenez, Hennebon, Concarneau avec des températures comprises entre 10 et 14 degrés. Ce sont des moyennes, bien sûr, ça peut aller un peu plus haut par endroit. Cet après-midi, comptez 21 degrés à Crozon, 23 degrés à Quiberon, 24 degrés à Carnac. Le vent restera modéré avec 15 à 20 km heure. Lundi suivi sera compris entre 8 et 9, assez fort. Pensez à vous protéger. La marée est actuellement haute, coefficient 63. La prochaine basse mer est attendue vers 14h30. Bonne matinée à tous.
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C'était Corneille à l'instant sur RMN, la Bretagne en musique. Merci d'être avec nous pour continuer ce lundi matin. Bon courage si vous êtes au travail, évidemment montez un petit peu le son de la radio hein, pour que tout le monde puisse en profiter autour de vous. On va retrouver Cock Robin dans un instant, When Your Heart Is Weak, et voici Christophe Maé, La Lune sur RMN.

0: When Your Heart Is Weak avec Cock Robin sur RMN, la Bretagne en musique. Et notez que le Baguette de Camors fête ses 70 ans bientôt et je vais vous en parler en détail dans quelques instants. Ça va être une très très belle fête. Vous restez bien avec moi, on va écouter Barry White juste avant et Alliance Ethnique avec Respect sur RMN.
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Et Héloïse, c'était Cowgirl moderne. Bon, si vous n'avez rien de prévu les 3 et 4 juillet, c'est parfait. Si vous aviez quelque chose de prévu, annulez. Vous allez pouvoir fêter un bel anniversaire, les 70 ans du Baguette de Camors, avec 2 jours de musique et de tradition. Et au programme, le spectacle Entad, une après-midi gratuite avec plusieurs bagadous et cercles bretons, puis un grand fest-noz animé notamment par Amon Martin Quintet, Esson et le duo Le Gevel Thébo. C'est un anniversaire exceptionnel à vivre sur le parking du Petit Bois à Camors, dans une ambiance festive et conviviale, hein, bien évidemment. Les Bee Gees vont arriver, Night Fever, et Marc Lavoine, le parking des anges sur RMN.

0: C'était Zazie avec Larsen sur un Ramen. La Bretagne en musique, on attend un nouvel album de la part de Zazie, puis alors une tournée aussi hein, au début de l'année 2027. Son nouveau single, peu importe, et bien sûr à découvrir, il est sorti il y a quelques jours. La suite avec le retour de l'actualité à 11h avec la rédaction RMN et avant ça, Grégory Lemarchal écrit l'histoire sur un Ramen.
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0: il est 11h, merci d'écouter RMN, la Bretagne en musique. Zaz va arriver dans quelques instants, Amel Bent également, ou encore Talk Talk avec Such a Shame. Et tout de suite, on fait le point sur l'actualité.
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2: Bonjour à tous et bonne matinée.
1: Gwen Bro.
2: La sécurité maritime reste un enjeu majeur sur la façade atlantique. En visite à l'Orient-Océan, le préfet maritime de l'Atlantique a rappelé les défis liés au trafic de drogue, à la pêche illégale et aux tensions géopolitiques. La Marine nationale poursuit également sa campagne de recrutement avec 4000 postes à pourvoir chaque année. C'est une réussite bretonne qui dépasse toutes les attentes. La boîte à crêpes Sarrazen, imaginée dans le Morbihan, a déjà dépassé les 10 000 ventes. Fabriquée à partir de matériaux biosourcés et conçue entièrement en Bretagne, ce produit va désormais connaître une deuxième collection. Un automobiliste de 27 ans a été hospitalisé après un accident dans la nuit de samedi à dimanche à Inzinzac-Locrist. Son véhicule a percuté un poteau électrique après une sortie de route. Les secours l'ont transporté à l'hôpital du Scorff pour des examens. Une réunion publique est organisée demain soir, toujours à Inzinzac-Locrist, autour du projet d'effacement du barrage de Timat. Ce chantier qui suscite de nombreuses réactions sera présenté par les élus à l'Orient Agglomération et à la commune. Les habitants pourront poser leurs questions lors de cette rencontre. Et puis, le festival Saumon démarre aujourd'hui à Pont-Scorff avec une semaine consacrée à la nature et aux sciences. Balades, conférences et visites sont proposées jusqu'au 5 juillet avant le grand rendez-vous festif prévu cet été. Les frappes ukrainiennes sur les infrastructures pétrolières russes commencent à peser sur l'approvisionnement du pays. Le président russe Vladimir Poutine a reconnu une certaine pénurie de carburant dans plusieurs régions. Depuis plusieurs mois, Kiev multiplie les attaques contre des sites de stockage et de raffinage d'hydrocarbures en Russie. C'est l'un des rendez-vous incontournables des salles obscures. La fête du cinéma se tient actuellement jusqu'à mercredi inclus partout en France. Les billets sont à 5 euros hors séance spéciale. Margot Douetil.
3: La fête du cinéma attire toujours de nombreux spectateurs. L'année dernière, ils étaient plus de 3 millions. Et sur cette 41e édition, la Fédération nationale des cinémas français, organisatrice de l'événement, se veut optimiste. Depuis avril, la fréquentation a augmenté de plus de 30% par rapport à 2025. La canicule booste également les ventes de billets. À cela s'ajoute une programmation diversifiée. Toy Story 5, Backrooms, Des Mignons et des Monstres ou encore La Bataille de Gaulle partie 2 devraient faire affluer les spectateurs en salle.
2: Merci Margot. Le quintet du jour, ça se déroule à Clairefontaine aujourd'hui. C'est le prix de la ville de Tourgéville. Le départ est prévu à 18h30 pour 16 partants sur une piste de 3600 mètres. Notre sélection notée le 9, le 16, le 3, le 7, le 11, le 12 et le 8. Vous retrouvez ces pronostics 24h sur 24 sur notre site. Voilà pour l'actualité. Bonne matinée à tous.

C'était Zaz avec On ira sur un Ramen, la Bretagne en musique. Zaz qui a marqué son passage sur la scène du Festival Irréductible, c'était le week-end dernier. Merci d'avoir choisi RMN pour continuer ce lundi matin et la dernière ligne droite de cette matinée avec The Connells. Dans quelques instants, on va écouter 74-75 et voici Amel Bent. Et l'amour, ça se donne sur un Ramen.

0: 74-75 de Connells sur un Amen, la Bretagne en musique. Le week-end prochain sera festif et vous avez rendez-vous pour le festival de Loust qui revient à Saint-Servant les 3 et 4 juillet et ça sera la 18e édition avec au programme deux soirées de concert avec Yannick Noah, Black M, Meg Marron, Live et aussi Vernis Rouge, Bardix le Gaulois et de nombreux autres artistes. Vous allez vivre un festival absolument incroyable, le festival de Loust, donc le week-end prochain. La suite avec Jean-Pierre Madère et aussi The Pretenders avec I'll Stand By You sur RMN.
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Jean-Jacques Goldman, Je marche seul sur un ramen, la Bretagne en musique. Je voudrais saluer celles et ceux qui nous écoutent aussi sur l'appli RMN pour cette fin de matinée. C'est un très bon moyen de nous écouter quand on n'a pas de radio ou alors quand on part un petit peu plus loin que la région. N'hésitez pas à télécharger cette appli, elle est à vous et elle est gratuite. Dans un instant, Stéphane Echer et aussi Jack Savoretti et Philippine Lavray. Tout de suite, voici ceux qui s'aimaient sur un ramen.

0: C'était Stromae avec Alors on danse sur un RMN, la Bretagne en musique. Alors qu'une belle collaboration avec Madonna a été annoncée d'ailleurs et qui paraîtra sur le prochain album de Madonna. Merci d'être avec nous. Phil Collins va arriver avec Two Hearts et le retour de l'actualité pour cette mi-journée de lundi. Bah, c'est dans quelques minutes à midi sur un RMN.
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0: Calls et Desri pour démarrer cette nouvelle heure. Et ça sera après la météo et le point sur l'actualité avec la rédaction RMN.
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2: Bonjour à tous et bienvenue.
1: Gwen Bro.
2: La canicule commence à peser sur les maraîchers bretons. Un exemple à Hennebon, dans le Morbihan. Plusieurs exploitations constatent déjà une baisse de production, notamment pour les tomates. Certaines cultures ont été endommagées par les fortes chaleurs. Les professionnels redoutent des pertes pouvant atteindre 30% sur certaines récoltes. Joyeux anniversaire! L'Institut de formation en soins infirmiers de Pontivy prépare son 60e anniversaire. Une journée de retrouvailles est prévue le 2 octobre prochain. L'établissement lance un appel aux anciens élèves pour recueillir photos, archives et souvenirs qui serviront à une exposition retraçant l'histoire de la formation depuis 1966. Près d'un participant sur deux a abandonné lors du grand raid de l'ultramarin. Sur les 2281 coureurs engagés au départ vendredi à Vannes, un peu plus de 1000 n'ont pas rejoint l'arrivée. Les fortes chaleurs et la difficulté du parcours de 175 km ont mis les organismes à rude épreuve tout au long du week-end. Et puis les vieilles charrues dévoilent les derniers détails de leur édition 2026. Le festival de Carhaix se déroulera du 16 au 19 juillet avec notamment Katy Perry, Aurel San, Gims, Mika ou encore Nick Kev. Des dizaines de milliers de festivaliers sont attendus sur le site de Quérampuis. L'Iran met en garde contre toute modification des routes maritimes dans le détroit d'Ormuz. Téhéran estime qu'un contournement de ses côtes pourrait accroître les tensions dans la région. Cette déclaration intervient après la reprise récente des hostilités avec les États-Unis dans la zone stratégique pour le transport mondial de pétrole. Une entreprise du Morbihan poursuit son développement dans l'Ouest et s'implante un peu plus en Loire-Atlantique. Margot Douetil.
3: Basée à Plougoumelin, près de Vannes en Bretagne, la société CEPIM, spécialisée dans la formation à la sécurité au travail, vient de racheter l'agence Prématech à Saint-Nazaire dans les Pays de la Loire. Une opération stratégique qui lui permet de se rapprocher des grands sites industriels du bassin nazérien. L'entreprise morbihanaise vise notamment les marchés de l'aéronautique et de la construction navale, avec en ligne de mire le chantier du futur porte-avions France Libre. CEPIM, qui emploie aujourd'hui 35 salariés, prévoit de doubler ses effectifs et son chiffre d'affaires d'ici la fin de l'année.
2: Un nouveau pas dans la croissance de cette entreprise bretonne, désormais bien implantée des deux côtés de l'estuaire de la Loire. Merci Margot.
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2: J-1, demain 23h, jour de match pour l'équipe de France au Mondial 2026. Les Bleus affrontent la Suède près de New York pour une place en 8e de finale. En cas de qualification, les hommes de Didier Deschamps retrouveraient ensuite le vainqueur du duel entre l'Allemagne et le Paraguay. Match diffusé sur M6 et sur Bein Sports. Voilà pour l'actualité, merci de l'avoir suivi. On passe tout de suite à la météo.
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2: Après la grande vague de chaleur, ça fait vraiment du bien d'avoir ces températures vraiment respirables. 21 degrés à Brest, 22 à Châteaulin, Quimper et Pont-Aven, 24 degrés à Ploermel, Guiscrif et également à Vannes, avec un petit vent de 30 à 40 km/h qui nous vient du sud. Attention à l'indice UV pour cet après-midi. Il sera échelonné entre 8 et 9, donc pensez bien à vous protéger. La marée, elle est basse actuellement. Elle sera haute tout à l'heure à 17h15, coefficient 65. Je vous souhaite une belle après-midi.
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Pour que tu m'aimes encore, c'était Céline Dion à l'instant sur AMN, la Bretagne en musique. Merci de nous rejoindre, peut-être à l'instant dans cette pause, dans ce sas de décompression. Vous êtes les bienvenus, hein, installez-vous. On va retrouver M. Pokora dans quelques instants et voici The Corrs, une belle histoire de famille. Irresistible sur AMN.

0: M. Pokora, c'était quand même sur un ramen, la Bretagne en musique. Dans quelques instants, on va retrouver Donna Summer en reine du disco avec On The Radio. On va retrouver un titre qui est un classique de Prince aussi, c'est le fameux Purple Rain. Et Michel Polnareff nous rejoint avec Goodbye Marilou. Belle journée à vous avec RMN.
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Purple Rain, c'était Prince à l'instant sur RMN, la Bretagne en musique. Et notez que vous avez rendez-vous pour le bal des pompiers de Loudéac. Rendez-vous samedi 11 juillet à Aquarève pour une grande journée de fête. Et dès 14h, vous allez profiter des animations avant une soirée de concert avec le Baguette de Loudéac, The Coconuts Blues Band ou encore Empoye. La soirée va se poursuivre avec un feu d'artifice à 23h30, un show des pompiers et DJ Family aussi jusqu'au bout de la nuit. Ne manquez pas ce rendez-vous, on vous en parle en détail sur rmn.bzh. Dans quelques instants, Billy Joel nous rejoint et Elliot, tout de suite, voici On s'oubliera sur RMN.

0: La voix de Charlene Spiteri avec son groupe Texas, c'était Summerson sur RMN, la Bretagne en musique. Merci d'avoir passé ce moment en ma compagnie, c'était Anthony. Je vous donne rendez-vous demain matin dès 9h. Passez une très belle journée avec Madness dans quelques instants, One Step Beyond. Et tout de suite, un coup d'œil au programme télé sur RMN.
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4: Bonjour, au programme de votre soirée télé de ce lundi 29 juin sur TF1, Camping Paradis, série avec Laurent Rounac sur France 2, Meurtre au Paradis, série policière sur France 3, en attendant Bojangles, film avec Virginie Fira et Romain Duris. Dans la France de la fin des années 50, Georges Fouquet rencontre Camille au cours d'un cocktail mondain. C'est le coup de foudre immédiat. Sur W9, West Side Story, film réalisé par Steven Spielberg. Sur TMC, Dune, film avec Timothée Chalamet et Zendaya. Sur France 4, Laissez-vous compter, série documentaire, un voyage sur les traces des marins les plus fascinants et les plus populaires de l'histoire, les pirates et les corsaires. De l'océan Indien à l'île de la Réunion et l'île Maurice, à Saint-Malo, ces aventuriers ont fait régner la terreur. Et puis sur France 5, Instinct Animal Magazine. Au cœur des déserts de Namibie, l'acteur Gilles Alma, héros de la série César Wagner, partage la vie des animaux sur leur propre territoire. Très belle soirée télé à tous.

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0: Il est 13h.
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2: Bonjour à tous et bienvenue.
1: Gwen Bro.
2: La canicule commence à peser sur les maraîchers bretons. Un exemple à Hennebont, dans le Morbihan. Plusieurs exploitations constatent déjà une baisse de production, notamment pour les tomates. Certaines cultures ont été endommagées par les fortes chaleurs. Les professionnels redoutent des pertes pouvant atteindre 30% sur certaines récoltes. Joyeux anniversaire! L'Institut de formation en soins infirmiers de Pontivy prépare son 60e anniversaire. Une journée de retrouvailles est prévue le 2 octobre prochain. L'établissement lance un appel aux anciens élèves pour recueillir photos, archives et souvenirs qui serviront à une exposition retraçant l'histoire de la formation depuis 1966. Près d'un participant sur deux a abandonné lors du grand raid de l'ultramarin. Sur les 2281 coureurs engagés au départ vendredi à Vannes, un peu plus de 1000 n'ont pas rejoint l'arrivée. Les fortes chaleurs et la difficulté du parcours de 175 km ont mis les organismes à rude épreuve tout au long du week-end. Et puis les vieilles charrues dévoilent les derniers détails de leur édition 2026. Le festival de Carhaix se déroulera du 16 au 19 juillet avec notamment Katy Perry, Aurel San, Gims, Mika ou encore Nick Cave. Des dizaines de milliers de festivaliers sont attendus sur le site de Quérampuis. L'Iran met en garde contre toute modification des routes maritimes dans le détroit d'Ormuz. Téhéran estime qu'un contournement de ses côtes pourrait accroître les tensions dans la région. Cette déclaration intervient après la reprise récente des hostilités avec les États-Unis dans la zone stratégique pour le transport mondial de pétrole. Une entreprise du Morbihan poursuit son développement dans l'Ouest et s'implante un peu plus en Loire-Atlantique. Margot Douetil.
3: Basée à Plougoumelin, près de Vannes en Bretagne, la société CEPIM, spécialisée dans la formation à la sécurité au travail, vient de racheter l'agence Prématech à Saint-Nazaire dans les Pays de la Loire. Une opération stratégique qui lui permet de se rapprocher des grands sites industriels du bassin nazérien. L'entreprise morbihanaise vise notamment les marchés de l'aéronautique et de la construction navale, avec en ligne de mire le chantier du futur porte-avions France Libre. CEPIM, qui emploie aujourd'hui 35 salariés, prévoit de doubler ses effectifs et son chiffre d'affaires d'ici la fin de l'année.
2: Un nouveau pas dans la croissance de cette entreprise bretonne, désormais bien implantée des deux côtés de l'estuaire de la Loire. Merci Margot.
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2: J-1, demain 23h, jour de match pour l'équipe de France au Mondial 2026. Les Bleus affrontent la Suède près de New York pour une place en 8e de finale. En cas de qualification, les hommes de Didier Deschamps retrouveraient ensuite le vainqueur du duel entre l'Allemagne et le Paraguay. Match diffusé sur M6 et sur Bein Sports. Voilà pour l'actualité, merci de l'avoir suivi. On passe tout de suite à la météo.
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2: Après la grande vague de chaleur, ça fait vraiment du bien d'avoir ces températures vraiment respirables. 21 degrés à Brest, 22 à Châteaulin, Quimper et Pont-Aven, 24 degrés à Pleu-Hermel, Guiscriff et également à Vannes, avec un petit vent de 30 à 40 km/h qui nous vient du sud. Attention à l'indice UV pour cet après-midi. Il sera échelonné entre 8 et 9, donc pensez bien à vous protéger. La marée, elle est basse actuellement. Elle sera haute tout à l'heure à 17h15, coefficient 65. Je vous souhaite une belle après-midi.
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0: Bon lundi, très bel après-midi avec RMN en musique, avec tous vos tubes préférés, Zazie, les Pointer Sisters, Daniel Balavoine et Nick Kershaw. Juste après les infos et la météo, il est 16h.
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2: Bonjour à tous et bonne matinée.
1: Gwen Bro.
2: La canicule a pris fin sur le Grand Ouest. Il reste 5 départements en orange dans le sud-est de la France. Pourtant, les effets de ces chaleurs extrêmes sur l'organisme persistent. Margot Douet.
3: Oui, malgré une baisse des températures, la vigilance demeure, notamment pour les personnes fragiles. Les conséquences médicales d'un épisode caniculaire ne se manifestent pas toujours immédiatement. Les impacts peuvent arriver jusqu'à 3 semaines après. Déshydratation, hyperthermie, décompensation cardiaque. Résultat, les urgences continuent souvent de recevoir des patients plusieurs jours après la fin officielle d'une canicule. Il est donc recommandé de maintenir les bons réflexes, boire de l'eau régulièrement, maintenir son logement frais ou encore éviter les efforts physiques intenses.
2: Merci Margot. Les personnes âgées, les femmes enceintes et les jeunes enfants et puis aussi les personnes souffrant de maladies chroniques sont particulièrement exposées. Le président des Moutons Blancs à Noyal-Pontivy tire la sonnette d'alarme malgré le maintien des équipes seniors et leurs niveaux respectifs. La direction du club estime que l'investissement de certains joueurs n'est pas suffisant. Après 10 ans de présidence, Laurent Foucault souhaite désormais partager les responsabilités au sein du club. Se loger devient de plus en plus compliqué pour les étudiants à Vannes. Selon une étude, la tension sur le marché locatif est désormais plus forte qu'à Rennes. La hausse du nombre d'étudiants, le manque d'offres disponibles et les travaux en résidence universitaire accentuent les difficultés pour trouver un logement. Autre information, un violent incendie a détruit un appartement samedi soir dans le quartier Villejean à Rennes. Le logement a été entièrement ravagé par les flammes. 18 pompiers ont été mobilisés, aucun blessé, fort heureusement, n'est à déplorer. Les autres appartements ont été préservés. Le célèbre trois-mâts Belém fait son escale à Lorient. À l'occasion du festival Lorient Océan, le navire âgé de 130 ans attire déjà de nombreux visiteurs, devenu mondialement connu après avoir transporté la flamme olympique. Dans le reste de l'actualité, en Afghanistan, les frappes menées par le Pakistan ont fait 36 morts et 163 blessés parmi les civils, selon le gouvernement taliban. Islamabad affirme avoir visé plusieurs positions de talibans pakistanais dans l'est du pays. Ces opérations militaires ont été conduites dans la nuit sur fond de tensions persistantes entre les deux voisins. Sport, ballon rond.
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2: Demain, jour de match pour l'équipe de France au Mondial 2026. Les Bleus affrontent la Suède près de New York. Match demain à 23h sur M6. Le quintet du jour, c'est à Clairefontaine avec le prix de la ville de Tourgéville. Départ à 18h30 avec 16 partants sur une course de 3600 mètres. Notez notre sélection, il s'agit du 9, du 16, du 3, du 7, du 11, du 12 et du 8. Bonne chance à tous. Voilà pour l'actu. On passe tout de suite à la météo.
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5: Du beau temps pour cet après-midi en Bretagne avec un soleil généreux. La douceur s'accompagne de belles éclaircies. Les maximales autour des 22 à 24 degrés jusqu'à Lorient et Concarneau, 22 degrés. À Vannes, Auray, 23 degrés à Carhaix. Le vent lui reste léger, proche des 20-25 km/h en moyenne. Sur le littoral, la marée haute actuellement coefficient de 67. Elle sera basse dans la nuit. Pour demain, ce seront des conditions toujours agréables avec de belles éclaircies dès le matin. Un ciel dégagé l'après-midi et encore du soleil qui sera au rendez-vous.
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0: Un titre qui nous met tout de suite dans l'ambiance, un titre très énergique, les Pointer Sisters avec I'm So Excited. La semaine démarre sur RMN, la Bretagne en musique, et elle a un petit parfum particulier puisque c'est la dernière semaine du 16-20 avant le passage en mode été et la programmation des vacances. C'est Romuald, ravi de vous retrouver jusqu'à 20h pour accompagner cette fin de journée avec plein de musique, les tubes que vous aimez, les grands souvenirs, l'info de la région à chaque début d'heure et bien sûr le point météo. Et puis tiens, aujourd'hui, petite parenthèse football, assez insolite, hein, je vais vous parler de Nova, une chienne française qui fait sensation sur les réseaux avec ses pronostics pour la Coupe du Monde 2026. Vous voyez, un peu comme Paul le Poulpe à son époque, mais version canine. Je vous raconte ça avant 20h. Allez, très bel après-midi en musique avec Rita Mitsoko dans quelques instants, Pharrell Williams avec Happy et puis Robbie Williams. Voici Suprême sur RMN.
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Bon, tout de suite, direction l'agenda et direction Saint-Servant dans le Morbihan pour la 18e édition du Festival de l'Oust. Ça va se passer ce vendredi 3 et samedi 4 juillet avec au programme une ambiance festive avec de nombreux concerts. On est notamment par Yannick Noah, Black M, Neg Marron Live, Vernis Rouge et plein d'autres invités. Deux jours de musique et de convivialité dans un cadre unique. Toutes les informations et la billetterie à retrouver sur le site officiel du Festival de l'Oust. Pour en savoir un petit peu plus, rmn.bzh comme d'habitude, mais aussi même chemin pour découvrir d'autres idées de sorties à retrouver en Bretagne, rmn.bzh. Allez, on poursuit l'après-midi en musique, tout en tube avec James Blunt, Lara Fabian et Peter Gabriel qu'on écoute maintenant. Voici Salisbury Hill sur RMN.

0: immense succès sur RMN avec James Blunt, You're Beautiful. C'était l'année 2005. En France, cette chanson est restée pendant de nombreuses années associée à l'émission L'amour est dans le pré sur M6, dont elle a longtemps accompagné le générique, un énorme succès pour la chaîne et un titre qui a définitivement installé James Blunt parmi les artistes incontournables pendant les années 2000. Dans quelques instants, Amy McDonald avec This is the Life. C'est pour aller jusqu'à 17h. À 17h, un nouveau rendez-vous d'information. L'actualité en Bretagne. Et juste après, le petit coup d'œil météo pour demain mardi. Ne bougez pas.
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0: sur RMN. Excellent lundi avec nous. Dans quelques instants, Jake et Carla. On va écouter Lenny Kravitz, Olivier Miz et Robert Palmer. Juste après l'information et la météo, RMN, il est déjà 17h. Très bon lundi.
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2: Bonjour à tous et bonne matinée.
1: Gwen Bro.
2: La sécurité maritime reste un enjeu majeur sur la façade atlantique. En visite à l'Orient-Océan, le préfet maritime de l'Atlantique a rappelé les défis liés au trafic de drogue, à la pêche illégale et aux tensions géopolitiques. La Marine nationale poursuit également sa campagne de recrutement avec 4000 postes à pourvoir chaque année. C'est une réussite bretonne qui dépasse toutes les attentes. La boîte à crêpes Sarrazen, imaginée dans le Morbihan, a déjà dépassé les 10 000 ventes. Fabriquée à partir de matériaux biosourcés et conçue entièrement en Bretagne, ce produit va désormais connaître une deuxième collection. Un automobiliste de 27 ans a été hospitalisé après un accident dans la nuit de samedi à dimanche à Inzinzac-Locrist. Son véhicule a percuté un poteau électrique après une sortie de route. Les secours l'ont transporté à l'hôpital du Scorff pour des examens. Une réunion publique est organisée demain soir, toujours à Inzinzac-Locrist, autour du projet d'effacement du barrage de Timat. Ce chantier qui suscite de nombreuses réactions sera présenté par les élus à Lorient Agglomération et à la commune. Les habitants pourront poser leurs questions lors de cette rencontre. Et puis, le festival Saumon démarre aujourd'hui à Pont-Scorff avec une semaine consacrée à la nature et aux sciences. Balades, conférences et visites sont proposées jusqu'au 5 juillet avant le grand rendez-vous festif prévu cet été. Les frappes ukrainiennes sur les infrastructures pétrolières russes commencent à peser sur l'approvisionnement du pays. Le président russe Vladimir Poutine a reconnu une certaine pénurie de carburant dans plusieurs régions. Depuis plusieurs mois, Kiev multiplie les attaques contre des sites de stockage et de raffinage d'hydrocarbures en Russie. C'est l'un des rendez-vous incontournables des salles obscures. La fête du cinéma se tient actuellement jusqu'à mercredi inclus partout en France. Les billets sont à 5 euros hors séance spéciale. Margot Douetil.
3: La fête du cinéma attire toujours de nombreux spectateurs. L'année dernière, ils étaient plus de 3 millions. Et sur cette 41e édition, la Fédération nationale des cinémas français, organisatrice de l'événement, se veut optimiste. Depuis avril, la fréquentation a augmenté de plus de 30% par rapport à 2025. La canicule booste également les ventes de billets. À cela s'ajoute une programmation diversifiée. Toy Story 5, Backrooms, Des Mignons et des Monstres ou encore La Bataille de Gaulle partie 2 devraient faire affluer les spectateurs en salle.
2: Merci Margot. Le quintet du jour, ça se déroule à Clairefontaine aujourd'hui. C'est le prix de la ville de Tourgéville. Le départ est prévu à 18h30 pour 16 partants sur une piste de 3600 mètres. Notre sélection notée le 9, le 16, le 3, le 7, le 11, le 12 et le 8. Vous retrouvez ces pronostics 24h sur 24 sur notre site. Voilà pour l'actualité. Bonne matinée à tous.
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5: On profite de belles conditions avec cette douceur agréable sur la Bretagne, du beau temps, avec un soleil généreux, de belles éclaircies qui se maintiennent jusqu'en fin de journée. Les températures maximales autour des 22 à 24 degrés jusqu'à Quimper, Quimperlé, 22 degrés jusqu'à Lorient, 23 degrés à Gouin. Le vent lui reste léger, proche des 20-25 km/h en moyenne. Sur le littoral, la marée haute actuellement, coefficient de 67. Pour ce soir, les conditions restent très douces. Et pour demain, ça sera toujours du beau temps avec du soleil à prévoir.
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0: Hits sur RMN, la Bretagne en musique. Tiens, dans quelques minutes, une histoire aussi insolite, catachante. Oublie les experts du football. La nouvelle star des pronostics de la Coupe du Monde 2026 à quatre pattes. Une truffe et pour l'occasion, une balle de tennis. Oui, je vais vous présenter Nova, une chienne française qui fait sensation sur les réseaux sociaux. Je vous en parle dans quelques instants. Le temps d'écouter Tracy Chapman, les Tears for Fears et George Michael avec Face dans quelques minutes sur RMN.
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soirée mondaine, un instant avec Oria sur RMN. Bon, on va parler football et pendant cette Coupe du Monde 2026, eh bien certains consultent les statistiques, d'autres les anciens résultats. Et puis, il y a ceux qui font confiance à Nova. Oui, Nova, c'est une jeune chienne berger américain qui vit donc dans le Var et qui est en train de devenir une véritable star sur Instagram. Son maître a imaginé un jeu original. Une balle de tennis descend sur un panneau en bois avant de s'arrêter devant le drapeau d'une équipe. Le pays désigné devient alors le pronostic officiel de Nova. Bon, le tout est filmé et publié sur les réseaux sociaux. Et en seulement quelques jours, son compte a rassemblé plusieurs milliers d'abonnés venus du monde entier. Et le plus étonnant, c'est que ses prédictions sont plutôt convaincantes. Parmi les bons résultats, elle avait notamment annoncé une victoire de la France face au Sénégal ou encore un succès du Mexique contre l'Afrique du Sud. Son taux de réussite tourne autour de 50%, ce qui est déjà très honorable, surtout pour une chienne. Beaucoup la comparent à Paul Le Poulpe, rappelez-vous, devenu une véritable célébrité lors de la Coupe du Monde 2010 grâce à ses célèbres pronostics, comme quoi, dans le football, les plus grands experts ne portent pas toujours un costume. Parfois, ils remuent simplement la queue. Allez, la suite dans quelques instants. Jennifer avec Au Soleil, No Doubt, The Rembrandt et puis Tina Arena. Voici Aller Plus Haut sur RMN.

0: série Friends hein, quand on écoute cette chanson. The Rembrandt, c'était I'll Be There For You. C'était sorti en 1995. Titre qui est toujours donc la bande originale de cette série. Dans quelques instants et pour aller jusqu'à 18h, heure de l'information. Rock voisine et son tube Hélène en 1989. C'est ce qu'on va écouter très vite sur RMN. C'est pour aller jusqu'à 18h. À 18h, un nouveau rendez-vous d'information. L'actualité en Bretagne. On se retrouve dans quelques instants. Ne bougez pas.
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0: passez une très belle soirée de lundi avec dans quelques instants Murray Head, Christophe Maé, Au Petit Bonheur et Britney Spears. Une nouvelle heure de tube sur RMN, c'est juste après les infos et la météo. Il est 18h.
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2: Bonjour à tous, bienvenue.
1: Titouan Guibert.
2: À la une, registre communal à Plounéour-Lanverne. La mairie invite les personnes vulnérables à s'inscrire pour être contactées en cas d'événement majeur, canicule, grand froid ou épidémie. Le registre confidentiel permet au centre communal de vérifier leur situation et d'apporter leur assistance. L'entourage peut aussi faire la demande en ligne sur le site de la commune. Policiers morlaisiens en manifestation, une délégation du Finistère, dont deux de Morlaix, se rendent dès ce mardi à Paris. Un ras-le-bol général face au manque d'effectifs, de moyens et à la complexité des procédures actuelles. On compte près de 5 fonctionnaires blessés ces dernières semaines à Morlaix. Île Tristan à Douarnenez, de nouveaux nids de chenilles processionnaires ont été découverts malgré les traitements. Une réouverture partielle est envisagée dès jeudi, avec des zones interdites à plus de 80 mètres. La municipalité reste très vigilante à ce stade afin d'éviter toute propagation. Grande roue enfin ouverte au Guilvinec, elle va pouvoir retourner jusqu'au 31 août pour le deuxième été consécutif. Avec plus de 35 mètres de hauteur et une vue exceptionnelle sur l'archipel d'Aiglénan et de Penmar, elle est ouverte tous les jours dès 10h le matin jusqu'à 13h et puis de 15h jusqu'à 20h. Festival irréductible à Quimper, plus de 31 000 personnes se sont réunies, dont près de 28 000 festivaliers présents pour cette quatrième édition. Un bilan plus que positif, mais avec des ajustements sur les accès et la restauration. Pas de hausse de jauge vis-à-vis de l'an prochain, mais un focus sur l'expérience est annoncé. Dans le reste de l'actualité, direction les États-Unis.
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2: C'est le lancement de la phase finale pour nos Bleus dans la compétition. L'équipe de France joue ce mardi son 16e de finale. Les hommes de Didier Deschamps affrontent la Suède près de New York dans un match à haute intensité. En cas de qualification, les Français iraient tout droit en 8e de finale et pourraient affronter le vainqueur du match qui oppose l'Allemagne et le Paraguay. Et puis on parle de cette entreprise du Morbihan qui poursuit bien son développement dans l'Ouest et s'implante désormais un peu plus en Loire-Atlantique. Margot, d'où est-il ?
3: Basée à Plougoumelin, près de Vannes en Bretagne, la société CEPIM, spécialisée dans la formation à la sécurité au travail, vient de racheter l'agence Prématech à Saint-Nazaire dans les Pays de la Loire. Une opération stratégique qui lui permet de se rapprocher des grands sites industriels du bassin nazérien. L'entreprise morbihanaise vise notamment les marchés de l'aéronautique et de la construction navale, avec en ligne de mire le chantier du futur porte-avions France Libre. CEPIM, qui emploie aujourd'hui 35 salariés, prévoit de doubler ses effectifs et son chiffre d'affaires d'ici la fin de l'année.
2: Merci Margot. Un nouveau pas dans la croissance de cette entreprise bretonne, désormais bien implantée des deux côtés de l'estuaire de la Loire. Voilà pour l'actualité. Merci à tous de l'avoir suivi. Tout de suite, la météo.
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2: Du beau temps pour cet après-midi en Bretagne, avec un soleil généreux, la douceur s'accompagne de belles éclaircies, les maximales autour des 22 à 24 degrés jusqu'à Lorient et Concarneau, 22 degrés à Vannes, Auray, 23 degrés à Carhaix. Le vent lui reste léger, proche des 20-25 km/h en moyenne. Sur le littoral, la marée haute actuellement, coefficient de 67, elle sera basse dans la nuit. Pour demain, ce seront des conditions toujours agréables avec de belles éclaircies dès le matin, un ciel dégagé l'après-midi et encore du soleil qui sera au rendez-vous.
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0: aura aussi Amel Bent, L'amour ça se donne. Et puis rappelez-vous de ce tube de Stevie Wonder, Isn't She Lovely. C'est à écouter dans les prochaines minutes sur RMN, bien sûr, la Bretagne en musique.
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3: Bonjour, au programme de votre soirée télé de ce lundi 29 juin sur TF1 Camping Paradis, série avec Laurent Rounac sur France 2, Meurtre au Paradis, série policière sur France 3, en attendant Beau Jungles, film avec Virginie Fiera et Romain Duris. Dans la France de la fin des années 50, Georges Fouquet rencontre Camille au cours d'un cocktail mondain. C'est le coup de foudre immédiat. Sur W9, West Side Story, film réalisé par Steven Spielberg. Sur TMC, Dune, film avec Timothée Chalamet et Zendaya. Sur France 4, Laissez-vous compter, série documentaire. Un voyage sur les traces des marins les plus fascinants et les plus populaires de l'histoire, les pirates et les corsaires. De l'océan Indien à l'île de la Réunion et l'île Maurice, à Saint-Malo, ces aventuriers ont fait régner la terreur. Et puis sur France 5, Instinct Animal Magazine. Au cœur des déserts de Namibie, l'acteur Gilles Alma, héros de la série César Wagner, partage la vie des animaux sur leur propre territoire. Très belle soirée télé à tous.

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Et là, c'était le nouveau Amel Bent, L'amour, ça se donne. Merci de nous avoir choisis pour accompagner votre fin de journée, que ce soit encore au travail. Bon courage. Vous êtes sur le chemin du retour à la maison, dans la voiture. Bonne route avec RMN et merci de nous écouter sur nos nombreuses fréquences disponibles dans la région. Par exemple, 100, 105 FM du côté de Beau, de Locminé, également du côté de Carhaix, de Gourin, 91.2, 94.5. Sans oublier Plohermel sur le 107.5, mais aussi du côté de Quimper, le 94.1, ou sur le net rmn.bzh, votre site en ligne de votre radio en Bretagne, RMN. Dans quelques instants, Toto avec Rosanna, Mylène Farmer aussi sans logique, et Kate Bush qu'on écoute maintenant sur RMN.

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incontournable du rock. Bien sûr, le groupe Toto, Rosanna, c'était sorti en 1982. On va rester dans les années 80 parce qu'on y est bien sur RMN en 1984 avec

0: 84. C'est pour aller jusqu'à 19h. À 19h, un nouveau rendez-vous d'information avec la rédaction d'RMN. Alors ne bougez pas.
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0: dernière heure d'émission avec tous les types que vous aimez. Genesis par exemple, Mbokora, Etienne Dao et Ace of Base. Juste après les infos et la météo, il est 19h.
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2: Mesdames, messieurs, bonsoir. Toute l'actu.
1: Titouan Guibert.
2: À la une des nouvelles de la fonderie de Bretagne à Caudan, les salariés partagent leur émotion entre dégoût et colère après la cessation de paiement. Les syndicats évoquent le sentiment d'avoir été manipulés par Europlasma, sans investissement depuis le rachat. Une reprise est espérée d'ici mercredi, mais l'avenir reste très incertain pour les travailleurs. Un terrible incendie près de la voie rapide 166. Un début de feu s'est déclaré ce lundi en fin d'après-midi au lieu-dit la ville Jarno à Plouermel. Les sapeurs-pompiers de la ville sont intervenus rapidement sur place afin de maîtriser les flammes. L'origine de l'incendie reste encore inconnue à ce stade, d'après les autorités. Suite après l'affaire Liana au tribunal de Lorient, les personnels adoptent une motion pour dénoncer les propos qui discréditent l'institution judiciaire. Lassitude et inquiétude avec 12 postes de greffiers vacants et des surcharges chroniques. Seulement 2 juges pour enfants sont en charge de plus de 1400 mineurs. Hommage à Claude Guillemot, cofondateur d'Ubisoft. Une cérémonie religieuse sera célébrée samedi prochain dès 14h à l'église Saint-Gilles de Malétroit. Le cofondateur de l'entreprise bretonne est décédé dans un crash d'avion le 19 juin à La Baule. Un recueillement possible mercredi et jeudi à Carantoire. Restriction d'eau dans le Morbihan. 10 entreprises ont dû s'arrêter de fonctionner en mode dégradé pendant la canicule à Pontivy Communauté. Surconsommation globale constatée de la vache jusqu'à l'habitant avec un retour à la normale progressif. Dans le reste de l'actualité, on file outre-Atlantique, direction les États-Unis.
1: Coupe du Monde 2026.
2: La compétition se poursuit et c'est le lancement de la phase finale pour nos Bleus. L'équipe de France joue ce mardi son 16e de finale. Les hommes de Didier Deschamps affrontent la Suède dans un match à haute intensité. En cas de qualification, les Bleus iraient tout droit en 8e de finale et affronteraient le vainqueur du match, Allemagne-Paraguay. Il reste 5 départements en vigilance orange canicule dans le sud-est de la France. Dans le Grand Ouest, la canicule a pris fin. Pourtant, les effets de ces chaleurs extrêmes sur l'organisme persistent. Gwen Bro.
3: Oui, malgré la baisse des températures, la vigilance demeure, notamment pour les personnes fragiles. Les conséquences médicales d'un épisode caniculaire ne se manifestent pas toujours immédiatement. Les impacts peuvent arriver jusqu'à 3 semaines après. Déshydratation, hyperthermie, décompensation cardiaque. Résultat, les urgences continuent souvent de recevoir des patients plusieurs jours après la fin officielle d'une canicule. Il est donc recommandé de maintenir les bons réflexes, boire de l'eau régulièrement, maintenir son logement frais ou encore éviter les efforts physiques intenses.
2: Merci Gwen. Les personnes âgées, les femmes enceintes, les jeunes enfants et les personnes souffrant de maladies chroniques sont particulièrement exposées. Voilà pour l'actu. Merci de l'avoir suivi. Tout de suite, la météo.
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2: Allez, on jette un dernier coup d'œil sur les conditions météo pour ce soir avec encore un temps très agréable et une soirée assez douce qui s'annonce. On profite encore des derniers rayons de soleil et même un beau coucher de soleil prévu sur le littoral. D'ailleurs, sur la côte, notez la marée haute actuellement, coefficient de 67. Les températures restent plutôt douces, pareil dans la nuit. Demain, des conditions tout aussi agréables avec de belles éclaircies dès le matin. Un ciel dégagé dans l'après-midi avec du soleil au rendez-vous et puis des maximales proches des 26-27 degrés.
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0: grand classique signé Genesis et la voix de Phil Collins à l'instant avec Jesus et Nomi, sorti en 1992. Dans quelques instants, on ira du côté de l'agenda. J'aurai, oui, un bon plan d'agenda à partager avec vous pour ce week-end. Mais avant l'agenda, Indochine avec nos célébrations. Il y aura aussi la balade de Jim, Alain Souchon. Et rappelez-vous, en 1983, de Paul Young, cet énorme tube. Toujours un plaisir de réécouter Come Back and Stay. Allez, Paul Young, on l'écoute très vite sur RMN, bien sûr.
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Pascal Obispo, Francis Cabrel. À l'instant, c'était « Il faudrait que pleuve l'amour » sur RMN. Bon, comme promis, un bon plan à partager avec vous pour ce week-end à Camors. Le Bagade Camors célèbre cette année ses 70 ans avec deux journées placées sous le signe de la musique bretonne et de la convivialité. C'est donc vendredi 3 et samedi 4 juillet sur le site du Petit Bois. Alors, vendredi soir, place au spectacle, une création musicale du Bagade pour ouvrir ce week-end anniversaire. Samedi après-midi, plusieurs formations bretonnes seront réunies pour une grande fête gratuite. Et enfin, samedi soir, le traditionnel Fest-Noz prendra le relais pour faire danser le public jusqu'au bout de la nuit. Pour en savoir un petit peu plus, rmn.bzh, mais aussi même chemin pour découvrir d'autres idées de sortie en Bretagne, rmn.bzh. Dans quelques instants, Calogero avec Cédi, Alanis Morissette, et tout de suite, voici Jean-Louis Aubert avec Temps à nouveau sur RMN.

0: Louane, un instant, bien écouter Chien sur RMN, la Bretagne en musique. Bon, c'est l'heure de partir, bientôt 20h, je vous laisse. C'était Romuald, je vous retrouve évidemment demain, même endroit, même heure, 16h, 20h, pour une nouvelle playlist avec tous vos tubes préférés. En parlant de tubes, Angèle par exemple avant 20h. Balance ton quoi, c'est ce qu'on écoute très vite sur RMN. Bonne soirée et à demain.
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2: Bonjour à tous. Vers une troisième vague de chaleur d'ici les prochaines semaines, Sébastien Lecornu évoque la reprise d'un nouvel épisode caniculaire possible au mois de juillet. Le Premier ministre tenait en fin d'après-midi une nouvelle réunion interministérielle de crise, place Beauvau, l'occasion de dresser un premier bilan de cette période historique. Le chef du gouvernement a également indiqué que le niveau 3 du plan Orsan sera maintenu encore quelques jours. Il a aussi annoncé la livraison de 30 000 climatiseurs à destination des hôpitaux. Et notez d'ailleurs que 5 départements sont toujours placés en alerte orange ce lundi. Elle sera levée dès demain matin dans les Alpes de Haute-Provence, mais restera active en Haute-Corse, en Corse du Sud, dans les Alpes-Maritimes et dans le Var. La canicule à l'origine de ce terrible drame dans le Nord. Deux sœurs jumelles de 15 mois ont été retrouvées mortes dans leur lit. Selon les premiers éléments, elles seraient décédées par déshydratation. Les quatre autres enfants de la famille âgés de 3 à 6 ans ont été pris en charge à l'hôpital, eux aussi en état de déshydratation. Le couple a été interpellé et placé en garde à vue. Le chantier de l'autoroute A69 définitivement validé. Le Conseil d'État a tranché ce lundi en rejetant les pourvois en cassation des opposants. C'était l'une des dernières étapes de ce bras de fer juridique qui dure maintenant depuis 3 ans. Le collectif La Voie Libre, opposé à l'A69, dénonce de son côté une décision de déni climatique par la plus haute sphère du pouvoir juridique. L'autoroute entre Toulouse et Castres, dont une portion est accessible depuis début juin, doit ouvrir entièrement mi-octobre. Dans le reste de l'actualité, de nouvelles secousses au Venezuela. 5 jours après le double tremblement de terre meurtrier, un nouveau séisme de magnitude 4,6 a été recensé à Caracas. En attendant, les recherches se poursuivent activement dans les décombres. Le dernier bilan provisoire fait état de 1500 morts et 50 000 personnes portées disparues. Notez aussi que près de 189 bâtiments se sont entièrement effondrés. Et puis en foot, les 16e de finale de la Coupe du Monde, ça continue aux États-Unis. Le Brésil affronte actuellement le Japon à Houston. À 22h30, l'Allemagne défiera le Paraguay. Excellente soirée à tous.

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